0: chez les gens, tu les gardes à la maison, tu les promènes, tu fais quoi?
1: Non, non, non, je vais chez les gens et pour certains, je leur donne, je leur fais des soins. Enfin, il y en a qui ont des piqûres d'insuline, par exemple.
0: Ouais.
1: Et puis sinon, c'est juste voilà, pour de la garde ou de la promenade.
0: Très bien. Bah, c'est très, bah, c'est très bien.
2: C'est bon.
0: Tu es quel signe?
1: Oui. Balance.
0: Je vais m'occuper de ton horoscope d'hier puisque nous sommes la seule émission de radio qui reprend l'horoscope d'hier, voir si c'est bien, il s'est bien passé. Taureau, ça c'est moi. Hier, l'horoscope disait pas de pain, pas de vin, pas de boursin, journée de merde.
3: Ouais, c'est vrai. Hein. Ouais.
0: C'est vrai que hier c'était très très calme.
3: Régime.
0: Ouais. Nous avons Stouff Verseau.
4: Oui.
0: Vous allez trouver l'amour avec un grand A ou un gros tas.
4: Ça va pas la tête.
0: C'est avec un grand A.
4: Avec un grand A, mais plus que ça.
0: Et oui, ton chéri.
4: Mais oui.
0: Voilà, il a pas maigri un peu aussi. Non, il commence.
4: Si.
0: Il est comment? Ouais, bien.
4: Oui, il fait 86.
0: Ouais.
2: Ah, pas mal.
4: Voilà.
0: Non, mais c'est tout. Poisson. Grosse soirée en perspective. Ouais. Et vous regretterez tout ça jeudi matin.
2: Je confirme. Si, un peu quand même.
0: Ah oui, il y avait football. Et enfin, Balance. Écoute bien, c'est pour toi, entre autres, ma petite Carole. Soirée très chaude en perspective.
3: Ah, chaleur.
0: Entre les demi-temps, vous aurez pile poil 12 minutes.
3: Ah oui.
4: Ça va vite.
0: Alors?
1: Oui, oui. Eh ben, avec mon mari, les arrêts de jeu, ça suffit. Mais que de la mi-temps, c'est long.
2: Et on l'embrasse, hein?
5: Ouais.
6: Attends, il y avait 2 minutes d'arrêt de jeu à la mi-temps.
2: Il n'y avait même pas eu 2 minutes.
0: Non, mais ça veut dire que c'était très long.
6: Non, c'est très court.
0: Les arrêts de jeu, j'ai compris. Ça veut dire qu'il a fait ça pendant les arrêts de jeu. Il a le temps des arrêts de jeu.
2: Déjà 2 minutes, c'est long. Hein.
0: Ouais. Oh, écoute, l'important c'est de participer. Hein.
1: Exactement.
0: T'embrasse fort, bisous ma petite Carole, bisous.
1: Bisous.
5: Ça va, moi c'est juste le son Netflix, le tadam.
6: Et voilà.
0: Et encore.
6: Et encore.
0: Des fois c'est tom.

0: Jean-Poignet.
1: Jean Poignet.
2: On y va.
3: C'est Jean-Poigne.
1: Jean-Poigne.
3: C'est vrai, dis donc. Le bidou est parti, moi, l'impression qu'il est parti sur les côtés.
4: J'ai appuyé vraiment beaucoup devant et c'est parti sur les côtés.
3: Il a fait un massage radical. Je vais appuyer, ça va partir d'un coup. C'est sur le côté, bah oui, mais la prochaine fois, ça partira dans le dos.
0: Vicho, alors, t'en es où?
5: Ben non, je te dis, je suis à 100, entre 100 et 101. Donc, c'est difficile.
1: Ah ouais? Bon, après, ça se voit pas trop, t'es grand.
3: Non, t'es grand. Ça se voit. Un petit peu un gros cul, mais c'est bon, ça va. Non, c'est vrai, t'as des bonnes fesses, toi. Ouais. Moi, j'ai pas de fesses, toi, t'as des bonnes fesses.
0: Tu regardes ça, toi?
3: Non, ça se voit qu'il a un gros derche. Je l'ai vu devant moi la dernière fois.
0: Pourtant, il est
3: grand, il fait 2 mètres, il a le derche qui va avec.
0: Tu n'as jamais regardé tes fesses, Vito, fais voir.
3: Bah, j'ai pas regardé, il était devant moi, je voyais plus.
1: Non, mais on voit pas, là.
4: J'ai
1: pas...
4: Allez, Vito, montre-nous.
3: Non, mais il se trouve que j'étais dans le couloir, il était devant moi et je ne voyais plus le mur des dépressifs.
0: Regarde pas ça.
3: Donc.
5: Je recule. Bip, bip.
3: Mais moi, par exemple, j'ai pas de fesses. C'est horrible, d'ailleurs.
4: C'est vrai.
3: C'est catastrophe. Et toi, bon voilà, on arrête là-dessus.
4: Ouais, ouais, on arrête là-dessus. Hein,
3: continue.
5: C'est parler de mon cul.
6: Salut Coé, c'est Anatole.
3: Salut.
6: C'est qui a décidé qu'on devait aller à l'école?
3: Anatole, c'est Jules Ferry qui l'a rendu obligatoire l'école.
4: Enfin, c'est Charlemagne qui a eu l'idée.
3: Alors, Charlemagne, il a eu l'idée parce que je pense qu'il avait ses gamins qui le saoulaient. Il a dit bon, allez, je vais inventer un truc, ça va s'appeler l'école. Ouais. Ils allaient dégager pendant 8 heures. Et je pense que derrière, Jules Ferry, comme il y avait des enfants qui allaient un peu au four et au moulin, il a dit non, ça va être obligatoire pour tout le monde.
0: Voilà,
3: j'espère que j'ai répondu.
4: Et c'est pour votre bien. C'est pour votre bien.
3: Et Ama Eva Guénam qui a rien inventé.
4: Qui a rien entendu l'info.
3: Qui est pas allé.
1: Jules Ferry, elle pense que c'est pour aller en Angleterre.
4: Jules Ferry. J'étais
3: malade, j'ai eu la nausée avec Jules Ferry. Il y avait du retard, j'étais pas bon.
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2: J'ai compilé les meilleures questions de notre micro-trotteur préféré.
3: Ah bah oui.
2: Il s'appelle Micro de Bretagne. Alors, il a le micro, il a le téléphone, mais il a ni les mots, ni les questions, ni les verbes, ni la syntaxe.
4: Il a juste le micro.
2: Il a juste le micro. Et tu sens que dès que quelqu'un arrive dans la rue, tac, il tend son micro et il se dit après, qu'est-ce que je vais en faire? Alors, il pose des questions aux gens. Alors voilà, écoutez bien. Bon, vous avez vite remarqué que il n'y a pas la question. Du coup, les questions sortent comme ça. Alors, dans le mauvais sens, écoutez d'abord, voici la première.
5: Ok, j'ai une question à te poser.
6: Vas-y.
5: Il y a combien de l'alphabet dans il y a combien d'alphabet?
3: Il y a combien d'alphabet dans le ciel?
2: On va la réécouter parce que je pense que la question était il y a combien de lettres dans l'alphabet?
5: Ok, j'ai une question à te poser.
6: Vas-y.
5: Il y a combien de l'alphabet dans il y a combien d'alphabet?
2: Ah oui.
4: Il y a l'alphabet.
2: Et le mec, il se démonte pas, c'est-à-dire qu'il regarde les gars dans les yeux, il dit, il y a combien l'alphabet? Puis il attend. Sans problème.
7: Tu veux répondre quoi?
3: Vas-y, réponds.
2: Attention, deuxième question.
5: Bonjour.
8: Bonjour.
5: Comment vous allez-vous?
8: Moi, je vais bien.
2: Eh oui. On a commencé par comment aller, puis après, il s'est dit, il manque les vous.
4: C'est vrai qu'il où mettre le vous?
2: C'est-à-dire qu'il a commencé par comment aller. Et ensuite, il s'est dit, manque un vous.
4: Mais t'as raison.
2: Sauf qu'il en a mis deux d'un coup. C'est-à-dire qu'après.
4: T'as tous les mots qui arrivent dans un entonnoir.
2: Il est passé de comment aller à comment vous allez-vous. Écoutez.
5: Bonjour. Bonjour. Comment vous allez?
8: Hein?
5: Comment vous allez-vous?
8: Bah, je vais bien.
2: On est passé de pas de vous à trop de vous. Troisième question.

0: du bateau sur Paimpol, pas de bateau sur l'eau.
1: Oui,
2: les bateaux sur l'eau, mais c'est le bateau, il faut qu'il soit sur l'eau.
1: Bah oui, oui. Bah oui, parce que comment bah oui, évidemment, le bateau, il faut qu'il soit sur l'eau. Ouais. Ouh, allez, quatrième question.
0: Moi, j'ai une petite question à vous poser. Ouais. Est-ce que t'es déjà fait arriver qu'il y a peut-être dans la nuit, est-ce que t'es déjà arrivé que des gens ils vous tapaient dessus la nuit?
3: Ah non, pas moi.
0: Non, jamais.
4: Et est-ce que t'es déjà arrivé que des gens vous tapaient dessus la nuit?
5: Non, jamais. Wow. Ah merde.
6: Mais même si elle était bien prononcée, c'est quoi cette question?
1: C'est vrai.

0: Enfin, enfin la dernière question.
1: Et j'ai une dernière question. Est-ce que tu préfères... Attends, encore mieux. Est-ce que tu préfères de rester tenu toute la journée ou de voir pas que nous en shirt léger pour avoir chaud? Ou sinon rester là-bas et jusqu'à temps que genre tu dises que est-ce que je vais y aller à un moment donné dans le pompier, je réfléchis, tu vois, est-ce que je suis encore assez bien courageux pour aller dans le feu. Après, tu sais, il y a quand même beaucoup d'exercices, hein, quand même. T'en en parles. Moi, j'ai déjà fait des trucs pire que ça. Donc, est-ce que t'es vraiment motivé à ce point?
2: Ouais,
0: mon gars, ça va être long, là.
3: Mon gars, l'interview, quoi.
0: Et la réponse était oui.
2: Oui.
0: Mais vous imaginez...
2: Qu'est-ce que tu veux répondre d'autre?
0: Vous imaginez si Nico, c'était comme ça, la Starac?
2: Bonsoir à tous. Bienvenue au château de Damary-les-Lys. Est-ce que vous avez envie de savoir l'alphabet dans les élèves et surtout, est-ce que vous êtes allé vous bien? C'est bientôt, dans un instant de la Star Academy de la télé à vous, que si vous le savez peut-être.
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2: Gauthier Lepate. Sympa ce Gauthier, je l'ai croisé.

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3: Oh, j'ai eu d'infos qui est trop bibounée.
4: Ah.

0: L'Espagnol a changé. Moi, je ne parle pas d'âge, je me suis couillé.
1: Calmez-vous.
2: Kylian, on est en train de voir la mise à jour de la pétition.
0: Oui,
2: on est à 10 millions.
0: Eh bien, je vais me barrer.
1: Kylian, c'est vrai que j'ai commencé ma phrase. Il y en avait 70 000. Il y a 10 millions de gens qui veulent que vous partiez.
0: C'est beaucoup quand même.
1: Effectivement, c'est en temps réel. Vous venez de découvrir, Kylian, ça.
2: 10 millions 729 416.
1: Vous voulez pas regarder votre compte en banque pour vous remettre bien?
0: Attendez, je regarde, je mets à jour.
3: On met à jour? Ah ouais, ça a changé.
0: J'ai moins que 10 millions, moi, en ce moment.
1: Écoutez, à bientôt, Kylian. À bientôt.
0: Allez, merci à vous et courage pour la pétition.

0: répondre aux inconnus.
1: Ah oui, ah oui, et du coup.
0: Je viens de perdre mon job d'été de maître nageur.
2: Ah oui.
0: C'est terrible, noyait, la personne faisait. Ouais. Je ne suis pas allé. Oublions cette minute noyade. Et jouons tout de suite. À qui veut gagner des millions? Attention, voici la question. Quelle phrase de Charot ai-je sortie à ma femme pour la pécho? Réponse A. Ton père n'aurait pas une concession de voiture de marque française?
1: Ah non, pourquoi?
0: Parce que tu as un corps de déesse.
3: Wow.
0: Réponse B. Excusez-moi, tu viendrais pas d'Aurillac?
1: Non, pourquoi?
0: Parce que t'es fraîche.
1: Ah.
0: Proposition C. Les gens m'appellent Jean-Pierre, mais toi, tu peux m'appeler ce soir.
1: Oh.
0: Réponse D. Quand je te vois, j'ai envie de faire des trucs adultes avec toi, genre déclarer mes impôts.
1: Jean-Pierre, là, on va répondre la C, et ouais, c'est mon dernier mot, Jean-Pierre.
0: Est-ce la bonne réponse? Suspense terrible et même insoutenable, tellement insoutenable que les Chuck Norris ont même arrêté de faire du développé couché avec Teddy Riner et Laurent Ournac dans chaque main. Est-ce la bonne réponse? Ah, bravo. Bon week-end de 3 jours à tous. Bisous. Miss Provence.
1: Merci Jean-Pierre et bon week-end à vous aussi. Et tiens, ça faisait longtemps, on a Jules avec nous.
4: Salut la
1: Jules,
4: team.
1: Bonjour.
4: Salut la team.
3: Ça va?
4: Salut T-Max en Y. Eh ben, sur autoroute, moi ça change, hein, je te dis. Moi je fais du stunt en Y, tout ça. Comment ça va le haut?
3: Non, moi c'est le C de Koei.
4: Ah, mais. Il fait exprès, frérot. C'est le haut de Europe 2.
3: Non, c'est avec. Alors c'est pas Europe 2. C'est pas Europe 2, c'est Europe 2, c'est qu'un peu.
4: Ah, d'accord. C'est Europe comme le pays.
3: Et non, c'est un continent.
1: Oh là là là.
4: Ah, l'Europe, il met des couches, c'est
3: non, c'est pas un continent.
4: Non, il a un Y, l'Europe.
3: On va parler de façon de draguer. Vous faites comment, vous, Jules?

0: C'est super bon la carillette.
1: Tu sens que notre producteur, son, il avait trouvé le truc, il a dit j'ai trouvé l'effet, je continue. Allez, ouais. Et enfin, première place, surprise. On en retrouve souvent sur les cartes des brasseries, des restaurants. Ouais. Une viande que tout le monde connaît avec un petit teuf dessus. Ouais.
2: C'est le steak à cheval.

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1: 8 mai, jour férié pour beaucoup de gens en France. Les anciens combattants du 8 mai, on a une pensée pour eux. C'est important parce que s'ils n'avaient pas été là, les résistants n'avaient pas été là. On avait quand même besoin d'eux à l'époque.
2: Comme tout le temps.
1: Il faut.
2: Pétrole moins.

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2: Carole, bonjour ma petite Carole, comment elle va?
3: Elle va bien, elle est intimidée de vous avoir au téléphone.
4: Pourquoi? Bon, alors là, je vais te dire.

0: Picasso.
1: Oui.
0: Vous allez trouver l'amour avec un grand A ou un gros A.
1: Ça va pas la tête.
0: C'est avec un grand A.
2: Eh oui,
1: avec un grand A, mais plus que ça.
2: Mais oui, ton chéri.
1: Mais oui.
0: Voilà, il n'a pas maigri un peu aussi. Non, il
1: si,
0: comment
1: si, si.
0: Ouais, il est comment? Ouais, bien.
1: Il oui, il fait 86.
0: Ouais.
2: Ah, pas mal.
1: Voilà.
0: Non, mais c'est tout. Poisson, grosse ouais. soirée en perspective. Ouais. Et vous regretterez tout ça jeudi matin.
3: Je confirme.
2: Ah, si, un peu quand même.
0: Ah, oui, il y avait football. Et enfin, ouais. Balance. Écoute bien, c'est pour toi, entre autres, ma petite Carole. Soirée très chaude en perspective. Ah,

0: mon chaleur.
1: Entre les deux mi-temps, vous aurez pile poil 12 minutes.
2: Ah oui. Ça va vite.
1: Alors ?
3: Oui, oui. Avec mon mari, les arrêts de jeu, ça suffit. Mais de la mi-temps, c'est long.
0: Et on l'embrasse, hein ?
4: Ouais.
0: Attends, il y avait deux minutes d'arrêt de jeu à la mi-temps. Il n'y a même pas eu deux minutes.
1: Non, mais ça veut dire que c'était très long ?
0: Bah non, non. Mais non, c'est très court. Les arrêts de jeu.
1: J'ai compris. Ça veut dire qu'il a fait ça pendant les arrêts de jeu. Il a le temps des arrêts de jeu.
0: Déjà deux minutes, voilà. C'est long. Hein.
1: Ouais. Oh, écoute, l'important c'est de participer. Hein.
3: Exactement.
1: T'embrasses fort. Bisous, ma petite Carole. Bisous.
3: Bisous. Bisous à tous.
4: Moi, c'est juste le son Netflix. Le tadam.
0: Et voilà.

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3: Champion du monde de l'actu ?
4: Allez.
3: Très bien, le premier champion est un haut responsable à la tête du bureau des interventions et du rétablissement de la FEMA.
5: Ce qui signifie ?
3: Que c'est le chef des pompiers américains.
5: Ah oui, commence par ça.
3: Ouais, c'est vrai que pourquoi il s'emmerde avec la carte de visite, elle fait ça alors que c'est trois mots. Il assure avoir fait une expérience, et c'est là que c'est fou.
5: C'est un champion, lui.
3: Il assure avoir fait une expérience, et il n'est pas scientifique, il est pompier.
5: Ah ouais.
3: D'avoir fait une expérience de téléportation. Ah. C'est-à-dire, en fait, il dit, je suis arrivé quelque part, j'ai cligné des yeux,
6: et j'étais dans un autre endroit.
3: J'ai été téléporté ailleurs. Ça va, Non, mais tu appuieras sur les boutons chez toi. C'est chez toi, au niveau de la vidéo. Si on pouvait faire. Non, parce qu'il essaie des trucs. Il dit tiens, c'est quoi ce bouton? Non, c'est pas celui-là. Tu vois, ça ne touche pas à ça, petit con. Enfin, c'est pas celui-là. Donc, le gars, il est pompier, il est sur une intervention. Une seconde après, il se réveille, vous savez où?
6: Non.
3: Il ouvre les yeux dans un magasin de gouffres. C'est ce qu'il a déclaré.
5: Inconsciemment. Hein,
3: Moi, j'ai trouvé. Les plus belles excuses
1: pour moi, pour les
3: années qui viennent. Qu'est-ce que tu fais là? Chérie, j'ai été téléporté
5: à la radio. Je me suis téléporté.
3: Je suis dans un magasin de crêpes.
1: Qu'est-ce que je fais là? Je ne comprends pas.
3: Moi, avec la chance que j'ai, avec ma chance, je serais capable de me retrouver dans un Basic Fit.
1: Oh merde,
3: Le deuxième champion, il est magnifique. Alors ça, vous avez peut-être vu passer les photos. J'ai cru que c'était un fake, mais pas du tout. Il est italien. Il a maquillé sa Toyota en Ferrari.
5: Ah.
3: C'est-à-dire que c'est en Calabre, il a une Toyota pas top hein, à la base, il a refaite en Ferrari F355 GTS.
5: Avec un kit ou un truc comme ça?
3: Ceux qui s'y connaissent savent qu'une Ferrari F355, j'ai vu les photos.
6: Ouais.
5: C'est bluffant.
3: Tu vois une Ferrari F355.
5: Ah ouais.
3: Sauf que dedans, en dessous et dans le moteur, c'est une Toyota. Son propriétaire l'a revendu à un garage. Et en fait, le garage s'est fait avoir sur le truc et il est poursuivi pour contrefaçon.
5: Ah bah, il s'en est pas rendu compte quand il avait les sièges en tissu, les vitres.
7: Ouais, et puis le bruit aussi.
1: C'est pas la même chose, non?
3: C'est vrai que c'est pas dit, tiens, c'est étrange.
6: Les vitres manivelles.
3: C'est étrange ce petit logo avec des cornes. Quand même. Même les pneus, c'était de l'arnaque.

0: en leur dos. Et ensuite, ah, quand bah il
1: des...
0: fait.
1: Un pogo, des pogo, une grosse pogo.
2: Une domino, domino.
0: Ils ont fait une partie de domino. Ah,
2: je faisais à l'internat.
0: En tombant les uns sur les autres.
3: Attention.
0: Bonne réponse de Corentin.
3: Ça surprend.
0: On va terminer avec une question d'un auditeur, fan d'Ottawan, monsieur T.I.S. Asso. D.I.S.
4: Asso.
0: D.I.S.
4: Asso.
0: Un homme détient un record du monde complètement inutile, mais très impressionnant. Il a porté 260

0: 7 minutes noyade. Et tout de suite, à qui veut gagner des millions? Attention, voici la question. Quelle phrase de Charot ai-je sorti à ma femme pour la pécho? Réponse A, ton père n'aurait pas une concession de voiture de marque française.
1: Ah non, pourquoi?
0: Parce que tu as un corps de déesse.
2: Wow.
0: Réponse B, excusez-moi, tu viendrais pas d'Aurillac.
1: Non, pourquoi?
0: Parce que t'es fraîche.
1: Ah.
0: Proposition C, les gens m'appellent Jean-Pierre, mais toi tu peux m'appeler ce soir.
1: Oh. Oh.
0: Réponse D, quand je te vois j'ai envie de faire des trucs adulte avec toi, genre déclarer mes impôts.
1: Non, bon, Jean-Pierre, là, on va répondre la C et c'est mon dernier mot, Jean-Pierre.
0: Est-ce la bonne réponse? Suspense terrible et même insoutenable, tellement insoutenable que les Chuck Norris ont même arrêté de faire du développé couché avec Teddy Riner et Laurent Ournac dans chaque main. Est-ce la bonne réponse? Bravo! Ouais. Bon week-end de 3 jours à tous, bisous. Miss Provence!
1: Merci Jean-Pierre et bon week-end à vous aussi. Et tiens, ça faisait longtemps, on a Jules avec nous.
3: Salut la
1: Jules,
3: team.
1: Bonjour.
3: Salut la team.
2: Ça va?
3: Salut T-Max en Y. Eh ben, sur autoroute, moi ça change, hein, je te dis. Moi je fais du stunt en Y, tout ça. Comment ça va le O?
2: Non, moi c'est le C de Koei.
3: Ah, mais. Il fait exprès, frérot. C'est le O de Europe 2.
2: Non, je c'est disais. Alors c'est pas Europe 2. C'est pas Europe 2, c'est Europe 2, c'est qu'un peu.
3: Ah, d'accord. C'est Europe comme le pays.
2: Et non, c'est un continent.
1: Oh là là là là.
3: Ah, l'Europe, il met des couches.
1: C'est non,
2: non, c'est pas un continent.
3: Il fait culotte et tout. Ouais, il a un grec, l'Europe.
2: On va parler de façon de draguer. Vous faites comment, vas-y, vous, Jules?
3: Ben souvent, j'ai fait en chanson, la team. J'avais dit, t'as le regard qui tue Chiquita.
2: Oui, c'est vrai.
3: J'avais fait, t'as les yeux aussi

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2: Gauthier Lepret. Sympa ce Gauthier, je l'ai croisé dans le couloir la dernière fois dans l'ascenseur. On a appris une info de dingue qui m'a beaucoup fait rire. Elle est vraie, alors lui ça le fait pas rire. Hein, mais ah c'est bon normal, en même temps il se marre rarement sur CNews, c'est normal. Mais moi quand je l'ai vu, ça m'a fait rire. C'est une info pendant le Technival, parce qu'on a beaucoup parlé des dégâts qui sont laissés dans le sol, du bordel, du danger. C'était quand même un endroit militaire, donc oui. Il aurait pu

0: Monsieur Castex, les ventes de billets augmentent fortement avec la hausse du carburant. On aimerait avoir votre réaction au sujet.
1: C'est une forme de reconnaissance nationale. Les Français redécouvrent le train. Ils ont raison. C'est confortable, collectif et ça fait chouchou.
0: Oui, mais les...
1: Ils ont fait chouchou.
0: Oui, mais le problème, c'est que les prix suivent aussi la hausse. Donc,
1: bien sûr, mais à la SNCF, monsieur Corentin, on prend des responsabilités. J'ai donc décidé d'appliquer des mesures simples, lisibles, au service des voyageurs, des sortes de réductions, de fidélisation.
0: Ah, très bien, on peut avoir des exemples.
1: Par exemple, si vous trouvez votre

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1: Voici le top de Stouff. C'est quoi, Stouff?
2: Oui, c'est les choses que l'on fait quand on panique en raison d'une connerie qu'on a fait. Ouais. Donc, ça tout dépend de la connerie aussi. Hein. Bon, par exemple, il y a le fameux bégaiement.
3: Ah,
2: quand t'arrives devant quelqu'un, t'as fait une connerie, tu dois t'expliquer, les mots ne viennent pas. Ou alors ça se mélange, ça se bouscule et tu n'y arrives pas.
4: J'ai eu ce matin.
1: Ce matin, il a essayé d'écouter
2: le
1: mot bien.
2: Il nous l'a fait.
1: Ce matin, il était en retard.
2: Donc, oui, tu l'as.
1: Qu'est-ce qui se passe? Je t'appelle et je te dis quoi?
4: Tu dis, vous faites quoi là? On est bloqué sur la route.
1: Il me dit, écoute-moi bien, il me dit, on est bloqué sur la route à Boulogne.
4: Ouais.
1: Et là, je lui dis,
4: je passe par Boulogne aussi. Je lui dis, mais tu vas du même côté.
1: Et quand il m'a dit ça, je lui dis, ok,

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2: Je crois qu'il est temps de se connecter et de jouer au maillon très, très, très, très faible. Allez.
3: Bonjour et bienvenue sur Europe 2. Vous allez assister au maillon très, très, très, très faible. Devant moi, 4 candidats qui sont aussi très faibles, qui vont devoir faire équipe faible pour tenter de remporter 0 euro. Découvrons maintenant l'équipe qui va jouer avec nous ce matin.
4: Bonjour, Maël et Virus, enfin Antin Virus et je reviens d'une croisière.
5: Bonjour, Francis Ulcer. Oh,
6: Bonjour, Pierre Mimet. J'ai failli jouer dans le conte de Monte Cristo, mais je faisais le bon.
3: Je viens de comprendre. Je vous rappelle qu'avant de répondre à une question, vous pourrez dire banque pour empocher l'argent que vous n'aurez pas. C'est parti, jouons tout de suite au maillon très faible.
4: J'ai pas vu.
3: Il est virus.
4: Oui, je suis là.
3: Oui, Laurence.
4: Oui, Laurence.
3: Melon et Melèche vont faire.

0: Et donc, me lèche les escalopes.
1: On va dire donc.
2: C'est un peu vulgaire. Hein.
3: Oh, c'est très grossier. Oh, de viande. Oui. Oh, à quoi tu penses?
2: Willy Diesel.
4: Oui.
2: Il y a quelques mois.
4: Oui.
2: Une étude menée par des scientifiques ont prouvé que les hommes barbus étaient beaucoup plus sexy que...
4: Les femmes barbues.
2: Correct. Francis Schuster.
1: Banque.
2: Que dit-on d'une personne qui marche très lentement?
1: Qu'elle a une démarche administrative.
2: Correct. Pierre Mimet.
5: Oui.
2: Que faut-il répondre quand tu arrives en retard?
5: Je suis jamais en retard. J'amène du suspense.
2: Correct.
1: J'aurais dû dire ça ce matin.
2: Eh bien, nous arrivons à la fin de notre jeu.
4: Ouais, combien alors?
2: Zéro.
4: Oh non.
2: Vous n'êtes pas les Dragibus, les plus sucrés du paquet Haribo.
1: C'est quoi ce cri, Laurent?
2: Avec zéro, c'est le cri d'énervement.
4: D'accord.
2: J'ai le feulement aussi.
1: Ah bon, c'est quoi? Vous êtes un chat, en fait.
2: Avec zéro, ouais, euro en banque.
4: Comme d'hab, quoi.
2: Vous êtes tous des maillons faibles.
4: On n'a jamais gagné.
0: Non.
2: Au revoir.
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0: Bonjour, c'est Europe 2. Il paraîtrait que le président de la République, Emmanuel Macron, ne dort pas beaucoup chaque nuit. Il paraîtrait même qu'il écoute Coé chaque matin sur Europe 2. En tout cas, il passe souvent nous voir. On va le retrouver, Emmanuel Macron, dans 3 minutes. On aura les bâtards du jour aussi avant 6h45. Mais pour le moment, il est presque 6h30. L'heure de faire un point sur ce qui s'est passé cette nuit. Les infos de ce vendredi 8 mai sur Europe 2. Et j'étais avec Cédric Lecor. Salut Cédric.
1: Salut, salut à tous. Une belle journée ensoleillée qui s'annonce sur l'ensemble du pays avec en prime des températures en nette hausse, météo plus complète à la fin de ce flash. Encore de nombreux départs en congé ce vendredi à l'occasion de ce long week-end du 8 mai, mais ce sera beaucoup mieux qu'hier. Bison Futé passe du rouge au orange en Ile-de-France et dans le quart

0: soleil quasiment partout, mais des risques d'orages sur plusieurs régions, notamment en Bretagne, en Auvergne-Rhône-Alpes ou encore du côté des Pyrénées. Tout ça dans une atmosphère plus chaude, avec un mercure en hausse partout. Vous aurez 20 degrés cet après-midi à Lille et Bayeux, 22 à Paris, à Toulouse et Saint-Brieuc, 23 à Roanne, 24 à Grenoble et la tranche sur mer est de 21 à 23 degrés de Nice à Perpignan. Bonne matinée avec Coé sur Europe 2.
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2: Notre président était en déplacement en Arménie. Vous avez vu, il a chanté du Charles Aznavour.
3: Oui.
2: Bon, ça s'est fait comme ça. Alors, le problème, c'est que certains Français n'étaient pas contents parce qu'il a dit que, honnêtement, les Français galèrent à se payer un plein d'essence et pendant ce temps-là, il va chanter. Bon,
3: je pense qu'il n'y a pas trop de rapport, mais.
2: Non, mais oui. Bon, alors, on va quand même l'appeler pour voir ce qu'il pense de tout ça. Appelez-moi l'Élysée, s'il vous plaît. Merci beaucoup.
3: On a le numéro du président.
2: Ouais.
4: Vous êtes en communication avec le standard de la présidence de la République française.
5: Mais arrêtez de m'appeler! Je m'en fiche de ces panneaux solaires à la con, là! Je m'en fous de l'écologie! Laissez-moi tranquille! Commence à m'embêter, Brigitte, il m'embête! Je vais me fâcher tout rouge, hein!
2: Monsieur le Président, Monsieur Macron, c'est Coé, on est sur Europe 2, c'est pas les panneaux.
5: Ah, pardon! Oui. Désolé!
2: Oui.
5: Pardon, Europe 2, Pop Radio!
2: Ouais.
5: Oh, sorry les loulous! Non, mais parce que depuis hier soir, là, je n'ai que des appels pour des énergies, machin, bidule, là, ça me saoule. Donc, bon, après, je vous le cache pas. C'est mon excuse quand le cornu, mon petit cornichon m'appelle.
2: Ouais.
5: Je fais genre j'en ai marre des démarchages téléphoniques et je lui raccroche à la gueule. Je vous le dis. Je suis tout à fait honnête, je vous dis tout.
2: J'ai bien vu. Petit bad buzz, disons, monsieur le président, on parlait de ça. Là, les Français vous reprochent d'aller chanter en Arménie alors qu'ils galèrent à faire le plein d'essence. Vous en pensez quoi?
5: Mais ils ne sont jamais contents. Sans déconner. Ils commencent à me courir sur le haricot, les Français. Ils ont un président comme moi qui pousse la chansonnette, qui chante bien. Il faut qu'il gueule.
2: Oui,
5: non mais le Français gueule toujours.
2: Oui,
5: on dirait Brigitte.
2: Je suis d'accord, mais qu'est-ce que vous répondez à ça?
5: Ah pardon, je m'en fous. J'adore chanter. Et là, je vous le cache pas que j'aimerais chanter un peu plus. Vous savez quoi? Pour vous,
2: non.
5: Exclusivement pour Europe 2 Pop Radio.
3: Allez,
5: je vais chanter. Vous allez devoir deviner ce que je chante. D'accord.
6: Un petit blind test.
3: Oui, j'aime
6: bien.
3: Allez.
6: Moi.
3: Ouais.
2: Mais vous êtes sûr que c'est le rôle du président?
3: Mais on s'en fout. Non, ça change un peu.
2: D'accord. Allez, on joue. Allez.
5: Allez, on est parti. Première chanson. Vous devez la trouver.
2: D'accord.
5: Oui, m'a gâté. Arrescat Grinardo, bien sûr, qui m'aurait teint. Soleil dans la bulle, sur le Prado. Shifter Pro. Contresens. Ma chérie, t'es à contresens. Putain, où t'étais quand je mettais des 7 euros d'essence?
2: Ouais, oui. Oui, ça c'est bande organisée.
7: Ouais,
2: ça.
7: Oui, c'est ça. Organisé.
5: Mais oui, c'était ça, bande organisée. En bande organisée, personne peut nous nananana. Bon, j'ai plus les paroles, mais voilà, vous avez trouvé, bravo.
2: Bon.
5: Allez, une petite dernière et on met la viande dans le torchon, d'accord, les amis?
2: Allez, oui, allez, dernière, allez.
5: Allez, on est parti, vas-y, mon Manu, fais-toi vibrer les roupettes. On est parti. 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
2: Pendant près de 6 ans, c'est le bâtard du jour. Celui-là, je vais me le faire.
3: Les babatards, les babatards.
4: Les quoi?
3: Les bâtards du jour.
2: Pendant 6 ans,
5: Nurul Ziazwani
2: a consacré sa vie à son mari. Je me suis trompé tout à l'heure, je croyais que c'était le monsieur. C'est la dame Nurul.
5: Ah,
2: Nurul Ziazwani. Elle l'a nourri. Elle a soigné ses blessures. Elle l'a accompagné à chaque étape de sa reconstruction parce qu'il a eu un grave accident. Mm-hmm. Elle n'était pas seulement son épouse. Elle est devenue son pilier. Et puis grâce à elle, il s'est rétabli.
6: Ah bien.
5: Tout va bien.
6: Ah,
2: et dès trop qu'il bien. S'est rétabli, oui. Il a demandé le divorce et il s'est remarié avec une autre une semaine plus tard.
7: Mais non. Ah bah là oui, c'est vrai. Ouais.
2: Ah. Moi je pense que ce monsieur, ouais. Tu sais, il est passé à l'étape d'après de tu vas aller en enfer.
5: Ah bah là oui.
2: Je pense que lui, Satan l'appelle tous les jours. Ouais. Tu sais, nous c'est du démarchage téléphonique. Nous c'est les Bouygues, SFR, les panneaux photovoltaïques. Ouais, ouais. Lui c'est Satan qui dit oui, dis donc. Il l'appelle et quand il répond pas, il lui laisse des messages, Satan.
8: Je t'attends.
2: Allez, viens.
8: Ouais.
2: J'ai mis ta rosta 15. Ça chauffe. Viens.
5: Je t'en patiente. Hein.
2: Prends pas de pull. T'en mets pas.
7: Je t'envoie un snap.
2: Ah, tu vas voir, je vais aimer.
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1: Voici la compile des excuses pour ne pas aller bosser au mois de mai. D'abord, la chanson de l'employé qui n'en a rien à foutre.
2: Je me tire, demande-toi pourquoi je suis parti sans motif.
1: Allez, voilà. Direct. La chanson du patron qui veut pas lâcher son employé qui est parti en vacances.
3: J'irai
1: retirer.
3: Ah non, hein.
1: Ah non, parce que je suis parti avec ma femme. Il y a un truc qui marche bien aussi, c'est l'excuse médicale. Attention, ah bah oui, celle-là, elle est précise.
4: J'ai la caquette qui colle, j'ai les bonbons qui font des bons, j'ai la caquette qui colle,
5: je crois que je vais faire le pont.
1: Ah ouais. La chanson claire, nette et précise de l'employé qui veut se barrer.
6: Il est venu le temps
7: quitter le travail.
8: Bonne excuse, hein.
1: Puis alors, si t'as bien confortable, hein, dromadaire, tout en haut. La chanson du gars qui a pas prévenu son patron et les enfants non plus.
9: Ah.
1: Dans la compile, il y a aussi la chanson de l'expert en jour férié.
10: Je

0: Ah, et c'est chiant de bosser, en fait. Ouais, bah,
1: et enfin, la chanson quand t'as posé beaucoup, beaucoup, beaucoup de jours au mois de mai. Ah.
2: Désolé pour hier soir.
0: Le 1er mai, le 8, l'ascension avec le pont.

0: Bonjour, c'est Europe 2, nous sommes vendredi, c'est le 8 mai. J'espère que vous êtes en forme, vous êtes dans la voiture sur le départ pour ce long week-end. On va se marrer avec Koé et toute l'équipe. Dans un instant, on saluera la France qui bosse et qui se lève tôt. On vous présentera les champions du monde de l'actu aussi après Trinix et après les infos. Ça nous fait un bon programme. Bientôt 7h.
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0: Il est en pleine forme, on retrouve Cédric Lecor pour les news. Salut Cédric.
2: Salut Boileau, bonjour à tous. Et cette fois, le soleil est bel et bien de retour sur la plupart des régions pour débuter donc ce long week-end du 8 mai avec un mercure en hausse. Je reviens sur la météo dans deux minutes. Un 8 mai qui sera évidemment marqué par des cérémonies un peu partout en France pour commémorer la fin de la Seconde Guerre mondiale. À Paris, Emmanuel Macron participera dans la matinée aux commémorations à l'Arc de Triomphe. Les fonctionnaires appelés à rester à la maison face à la flambée des prix des carburants, les agents de la fonction publique sont encouragés à faire davantage de télétravail jusqu'à 3 jours par semaine pour les postes évidemment qu'ils permettent. Et à ce propos, le gouvernement devrait annoncer la semaine prochaine un élargissement des aides sur le carburant et à d'autres secteurs d'activité. Un regain de tension hier soir dans le détroit d'Ormuz. Téhéran a accusé Washington d'avoir violé le cessez-le-feu en ciblant des installations portuaires d'une île iranienne. Les États-Unis disent eux avoir agi en représailles à une attaque contre 3 navires américains. Donald Trump appelle de nouveau l'Iran à signer un accord rapidement. Dans le même temps, des frappes israéliennes ont fait au moins 12 morts hier dans le sud du Liban. Dans l'Atlantique, le navire de croisière contaminé à l'antivirus doit arriver ce week-end aux Canaries, où les membres d'équipage et les passagers seront évacués. Dans le même temps, plusieurs hôpitaux européens ont pris en charge des patients qui étaient sur le bateau. Des dizaines de personnes sont également

à contact, notamment les passagers d'un avion dans lequel se trouvait l'une des personnes infectées. Un Français a même été mis à l'isolement. En Lozère, un ex-dentiste a été condamné hier à 6 ans de prison ferme pour des dizaines de mutilations. L'homme de 61 ans a été reconnu coupable d'avoir réalisé des opérations injustifiées et bâclées, ainsi que d'avoir escroqué la sécurité sociale. Il n'y aura finalement pas d'autres clubs de foot français en finale d'une compétition européenne cette année. Strasbourg s'est une nouvelle fois incliné hier soir à domicile face aux Espagnols du Rayo Vallecano, 1-0 comme au match aller. Dernière journée de Ligue 2 demain, tous les matchs à 20h avec évidemment de l'enjeu en bas comme en haut.

0: Lille pour la deuxième place, avantage au Mans qui a 2 points d'avance sur Saint-Etienne et le Red Star. Dernière ligne droite aussi pour la Ligue 1, coup d'envoi ce soir de l'avant-dernière journée de Ligue 1, donc avec la rencontre Lens-Nantes à partir de 20h45. Et puis départ à la mi-journée du 109e Giro, le tour cycliste d'Italie. 184 coureurs, 21 étapes au menu, dont 5 en haute montagne. Le grand favori, c'est le Danois Jonas Vingegaard qui participe pour la première fois à l'épreuve. 147 km au départ donc aujourd'hui de la Bulgarie.
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2: Champion du monde de l'actu. Alors, 22 moines bouddhistes que nous allons saluer, qui ont été arrêtés à l'aéroport international Bandaranaïk après leur retour de Thaïlande. Les autorités affirment avoir retrouvé 110 kilos de cannabis dans leur valise, dissimulée dans des faux compartiments. Alors, selon la presse locale, plusieurs suspects étaient de jeunes moines bouddhistes étudiants qui étaient attirés par un voyage payé et donc ils se sont mélangés aux plus vieux.
3: Mais
2: qui,
3: c'est vrai, quand tu vois un moine, tu ne vas pas aller le fouiller.
2: Eh bah si, parce qu'à partir de maintenant, les douanes le sauront. Il y a les moines bouddhistes et les moines bouddhites. C'est pas les mêmes. Et je suis désolé, on les repère de loin.
4: Donald... Le chaussée aux moines, il a changé de couleur.
2: Je veux dire que maintenant, les mecs de chaussée aux moines et le trafic de fromage, ça va être autre chose. Donald Pug, vous connaissez Donald Pug?
5: Non.
2: Il est originaire de l'Ohio. Il était placé sous mandat d'arrêt. Et alors, il y avait, vous savez qu'aux États-Unis, il y a des photos qui circulent, il y a les chasseurs de primes. Ça n'existe pas, ça, en France.
5: Non.
2: C'est-à-dire qu'en fait, si tu ramènes le mec, tu prends 10 000, 20 000, 30 000 dollars. Voilà. Alors, il n'aimait pas du tout la photo qui circulait de lui.
5: D'accord.
2: Donc, il a voulu corriger ça. Il a envoyé au comté un selfie avec costume, lunettes de soleil au volant de sa voiture. Mais il s'est dit, c'est plus valorisant.
3: Prenez celle-là.
2: C'est plus moi. Sauf que, avec les nouveaux appareils, les gars ont pu grossir l'arrière-plan. Ils ont pu retrouver exactement où il était. Arrestation immédiate.
6: Remarque qu'il a fait d'autres photos comme ça.
2: Comme il aimait pas ses photos d'identité à la prison, il paraît qu'il est toujours pas rentré dans sa cellule.
3: Il n'a pas validé encore.
2: Non, il trouve que ça ne lui correspond pas et la lumière est pas bonne. Et enfin, l'ultime championne. Écoutez bien, elle est norvégienne. Estouf, tu me diras si tu serais capable de faire cette collection. D'accord. Elle a 27 ans. Elle collectionne les préservatifs usagés depuis.

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1: Nous fêtons les boulangers dans la France qui bossent et qui se lèvent en théorie très tôt. Alors, je dis en théorie parce que...
2: Il y en a qui les congèlent.
1: Il y a différents types de boulangeries. Hein. Il y a le boulanger qui fait le vrai pain. Il y a le boulanger, qui le réchauffe. Des fois, il y a des boulangeries qui sont... Alors, c'est industriel, mais pas mauvais.
2: Qui réchauffe bien.
1: Pas mauvais.
2: Ouais. Non, mais c'est vrai pour vous en plus.
1: Pour être très honnête, et sans faire de pub, la dernière fois, je suis tombé sur Marie Blachère. Pas mauvais. Prenez les pains, pain noir, pain machin et tout. Pas mauvais. Ouais. Non, mais et vous en avez.
2: S'il faut qu'on en cite d'autres, moi j'ai fait Ange, c'était pas mal.
1: Et il y en a, oui. Ouais. Et il y en a des dégueulasses. Il y en a, vous achetez le pain.
2: Ouais. Ouais. 2 heures après, il est mort le pain. C'est vrai. Hein.
1: Franchement.
3: Il est sec.
4: Prenez, tu le donnes aux chevaux. Quoi. Ouais.

0: Je suis d'accord. Voilà. Bon, je te fais un gros bisou, je t'embrasse
1: coucou
0: fort.
1: Coucou,
0: oui. Bon, qui m'a dit bonjour?
2: C'est la baguette.
3: J'ai ma fille qui est à côté.
0: C'est la baguette qui parle. Bonjour baguette, c'est le mec un peu bourré. Non, c'est la baguette qui m'a parlé. Bonjour baguette, je t'embrasse ma chérie, j'embrasse la boulangerie Coralex, on vous embrasse fort à Mérignac. Salut tout le monde, bisous.
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0: Qu'est-ce que c'est bien le matin, ça, Gwen Stefani sur Europe 2. Il est 7h16, alors pour être debout à cette heure-là, soit vous êtes sur la route de votre week-end, ou alors celle du boulot, parce que bah, mine de rien, il y a pas mal d'entre vous qui doivent bosser un vendredi 8 mai. Comme chaque matin, Coé est là sur Europe 2, avant 7h30, après avoir fait parler les voitures, les barbecues, les apéros, les jardins et plein d'autres trucs, cette fois-ci, l'équipe fera parler les outils de bricolage. Et oui, ça se passe que chez Coé sur Europe 2. Ne ratez ça sous aucun prétexte, ça va vous faire marrer dès le matin. Et puis juste avant, on va se faire du bien en écoutant Charlotte Cardin. Tant pis pour elle, sur Europe 2, c'est le 8 mai. Mais c'est pas férié sur Europe 2, on est là.
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0: Oui, ça c'est le summum de la perceuse. Ah, là, oui. Qu'est-ce qu'elle dirait?
1: Allez, ça tourne.
0: Oh. Que dirait sa copie de chez Temu qui vient d'arriver de Chine?
2: Allez, ça tourne. Eh ben voilà. Nouvelle commande.
0: Que dirait l'enduit? Ça c'est bien compliqué à mettre.
1: Non, il y a une trace là. Allez, dans l'autre sens.
0: Bah, s'il pouvait parler, que dirait le... Eh oui, que dirait le ciment à prise rapide?
2: Ça manque d'eau là, hein. Dépêche-toi, dépêche-toi.
1: Eh ben voilà, trop tard.
0: La petite scie sauteuse, vous savez quel truc tout plat avec la petite lame verticale? Ouais. Si elle pouvait parler, qu'est-ce qu'elle dirait?
3: Oh bah. Ah, ça c'était un doigt ça.
0: Ouais. Ah, on m'a dit que l'enduit est de retour.
1: Ah, paf! Ah bah non, il y a encore une trace là. Dans l'autre sens.
0: Avec long. Que diraient aussi les agrafes qui se trouvent dans la graffeuse si elles pouvaient parler?
2: Moi! Et ben voilà, on est trois de plantés, dont deux de travers.
0: Tiens, en parlant de travers, le fameux clou. Ah. Si le clou pouvait parler, il dirait quoi?
1: Allez, vas-y, tout droit là. Et voilà, encore raté. Je suis tout tordu, on dirait qu'il va me battre.
0: C'est pas vrai. C'est pas vrai. Ah, on m'a dit que c'est le retour de l'enduit.
1: Ça y est, c'est bon, c'est lisse. Ah bah non, il y a encore une trace. Bon, vas-y, laisse tomber, appelle en pro. Là.
0: Mais, les tutos, ça va 3 secondes. Et puis, il y a la fameuse dernière petite vis. Vous avez monté le meuble entier de chez Ikea. Ouais. Et vous dites, tiens, c'est marrant, il reste une petite vis.

0: Dans 3 minutes sur Europe 2, on va se connecter à la villa, ce lieu où vivent toutes les stars françaises, une sorte de colloque géante. Et ce matin, dans la villa des animateurs, on aura Jeff Tuch, Patrick Sébastien aussi. Patrick qui va nous chanter de belles chansons, de nouvelles chansons. Restez bien là pour les découvrir. Coïn sur Europe 2, ça continue. Mais d'abord, tout ce qu'il fallait retenir de l'actu de ce 8 mai, c'est avec Cédric Lecor, les infos. 7h31, salut Cédric.
1: Salut, voilà, bonjour à tous. Une belle journée ensoleillée qui s'annonce sur l'ensemble du pays avec en prime des températures en nette hausse. Météo plus complète à la fin de ce flash. Encore de nombreux départs en congé ce vendredi à l'occasion de ce long week-end du 8 mai, mais ce sera beaucoup mieux qu'hier. Bison Futé passe du rouge au orange en Ile-de-France et aussi dans le Cara sud-est. C'est surtout la 7 entre Lyon et Orange.

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1: Un début de week-end réjouissant avec du soleil quasiment partout, mais des risques d'orages sur plusieurs régions, notamment en Bretagne, en Auvergne-Rhône-Alpes ou encore du côté des Pyrénées. Tout ça dans une atmosphère plus chaude avec un mercure en hausse partout. Vous aurez 20 degrés cet après-midi à Lille et Bayeux, 22 à Paris, à Toulouse et Saint-Brieuc, 23 à Roanne, 24 à Grenoble et la tranche sur-mer est de 21 à 23 degrés. 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
1: All Inclusive sur TMC avec Franck Dubos, Josiane Balasco. Oui. Thierry Lhermitte, c'est une comédie française de 2019, elle est pas mal.
2: Oui, ça passe.
1: Elle se regarde, ouais. Honnêtement, elle est pas mal. On a la villa des animateurs, on a qui dans la villa aujourd'hui? On a Jeff Tuch, mon Jeff.
3: Bah oui, mais quoi, comment ça va? J'ai plein de trucs à faire, moi.
1: Ah,
3: ça va déjà de vacances en plus, hein, vous n'y êtes pas encore?
1: Non, bah vous non plus d'ailleurs en même temps.
3: Tu rigoles, mon petit coup, je suis en vacances toute l'année. Bah oui, je suis en vacances.
4: C'est vrai, mais on n'avait pas pensé à ça.
3: Je peux te dire que si je suis bien All Inclusive à la maison, entre ma Cathy qui m'épluche mes patates, qui me coupe mes patates pour faire des frites,
1: c'est
3: parfait.
1: Elle est là la vie, quoi.
3: Ouais. Et en plus, vu qu'elle en fait environ approximativement à peu près 8 kilos par repas, ça veut dire que j'en ai à volonté toute la journée. Toute l'année, j'ai des frites à volonté, c'est All Inclusive.
1: C'est bon,
4: d'ailleurs.

0: Ouais. Le midi, je prends une moresque.
1: Moresque,
0: moresque. Moresque. Et le soir, je me tape la vieille Inès.
2: Ah non, non, non, non, non.
0: Salut Inès. Au revoir, Inès, qui nous écoute. Bisous, Inès.
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0: Vous écoutez Europe 2 ce vendredi matin. Oh, que c'est une bonne idée. Dans un instant, Angèle avec Justice. 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

0: une semaine rien qu'avec la vente.
1: Alors qu'il a coûté, ça a coûté une fortune.
0: Les ventes de consoles vont exploser et des couples vont sans doute se séparer.
2: Tu m'étonnes. Il y a même des enfants qui iront pas à l'école.
0: En exclu, on sait ce qu'il va y avoir dans GTA 6 qu'on ne pouvait pas faire dans GTA 5.
3: Ah.
0: Du motocross.
3: Ouais.
0: Bah, on pouvait en faire du motocross. Ah bah si, on pouvait en faire. Ouais. Du kayak.
2: Ça, on pouvait pas.
0: Jouer au billard.
3: Ah ouais.
0: Mini-golf. Ah, c'est génial. Plongée sous-marine. Pas Le Pen, hein, plongée sous-marine. Aller à la salle de sport.
3: Ouais.
0: Et on pourra même faire de la pêche.

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3: Vendredi 8 mai aujourd'hui, ça nous fait donc un deuxième jour férié en deux semaines. Qu'est-ce qu'on aime le mois de mai. Merci de vous réveiller avec nous sur Europe 2. Coéla, ne loupez pas Céline Dion. Passez nous voir ce matin dans un instant et tout ce qu'il faut pour briller la machine à café aussi. Dans un instant sur Europe 2.
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3: Mais d'abord, c'est les infos de 8h. Deux avec Cédric. Salut Cédric.
5: Salut à tous. Et cette fois, le soleil est bel et bien de retour sur la plupart des régions pour débuter donc ce long week-end du 8 mai avec un mercure en hausse. Je reviens sur la météo dans deux minutes. Un 8 mai qui sera évidemment marqué par des cérémonies un peu partout en France pour commémorer la fin de la Seconde Guerre mondiale. À Paris, Emmanuel Macron participera dans la matinée aux commémorations à l'Arc de Triomphe. Les fonctionnaires appelés à rester à la maison face à la flambée des prix des carburants, les agents de la fonction publique sont encouragés à faire davantage de télétravail. Jusqu'à 3 jours par semaine pour les postes, évidemment, qu'ils permettent. Et à ce propos, le gouvernement pourrait annoncer la semaine prochaine un élargissement des aides sur le carburant à d'autres secteurs d'activité. Un regain de tension hier soir dans le détroit d'Ormuz. Téhéran a accusé Washington d'avoir violé le cessez-le-feu en ciblant des installations portuaires d'une île iranienne. Les États-Unis disent avoir agi en représailles à une

0: Comment?
1: Scat.
2: 1, 2, 3, scat. Mais non, le scat, à la base, ça a été, il y en a un qui a été très populaire, qui a un peu popularisé le scat. Ah, c'était ça. Le scat, c'est que tu fais un truc avec la bouche, en fait. Bon, c'est pas que ça, hein, mais c'est ça. Qu'est-ce que le growl?
3: C'est la natation. Il y a le dos, la brasse, le papillon et le growl.
2: Quand tu nages mal, tu fais du growl.
3: C'est les gros qui font du growl. C'est ça. Ils font du growl.
1: C'est ce que je fais, c'est génial.
3: Et ça fait plaf, plaf, plaf, plaf.

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1: Ça, si vous ne connaissez pas, c'est ça, c'est le nouveau Céline Dion. Écrit par Jean-Jacques Goldman.
2: Dansons,
1: ne tourne plus rond. Il y a des rimes riches, hein. Voilà. Ouais. Et après, à la fin, il y a des vocalises. La petite qu'il restait 3 minutes. Il y a des wawadoua, écoutez. Dibidibidibada. Voilà.
3: Ça se dépose, ça, là, ça sème.
1: Là, elle chante dans sa bagnole, elle est déjà loin, elle est en train de partir. Les gens pensent que le son, il baisse parce qu'elle est déjà en train d'aller en bagnole, elle est partie. Donc voilà, ça célèbre la combativité, la résilience face au fracas du monde.
2: Oh, ah, c'est beau. Oui. Eh bien, elle est avec nous pour en parler, Céline Dion.
4: Bonjour, Céline. Tellement content d'être avec vous sur Europe numéro 2. Là, ça me fait bien, là. Fait bien, je capote fort. Ça me change les idées parce que j'ai fort du chagrin.
2: Ah
4: fort
2: bon du chagrin. Mais pourquoi, Céline?
4: Parce que Jean-Jacques va mal.
2: Ah bon?
4: Jean-Jacques va mal. Vous avez entendu la dernière chanson qu'il m'a écrite?
2: Oui.
4: C'est pas mon Jean-Jacques, ça. Ah. Ça, c'est pas mon Jean-Jacques. C'est Jean-Jacques qui m'a écrit une bouse de Scariboulo. Qu'est-ce que c'est que ça? Qu'est-ce que c'est que cette horreur qu'il m'a écrit, là?
2: Mais il est bien, ce titre, là. Pourquoi ça, vous dites ça?
4: Il est bien, ce titre, là.
2: Ah, oui.
4: Les fans, ils aiment bien parce que, de toute façon, ils ont acheté des chansons, des places de concert à pas de prix. Ils sont obligés de bien aimer. C'est pas quand t'es à 2 mètres de la ligne d'arrivée que tu vois craquer, là. Ils ont acheté leur place, ils ont attendu. Il y a eu 1% de gens qui ont gagné. Évidemment qu'ils l'aiment, ça. Mais moi, je le dis, là. Je le dis, c'est pas une belle chanson. Faut être honnête. C'est nul. Donne pas envie de bouger la pote, là. Ça donne pas envie de danser. Ça donne pas envie de dandiner du derrière. C'est mou comme un feu de camp avec Rock voisine qui cherche

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1: Voici le top de Stouff aujourd'hui. C'est quoi?
2: Le top 5 des signes pour reconnaître un connard au travail.
1: Alors, évidemment.
2: Il y en a.
1: Est-ce que ce classement a été fait en fonction, j'ai envie de poser cette question, en fonction d'une, peut-être de choses personnelles?
2: Non, pas du tout. C'est selon les Français ce qu'on considère.
1: Ah, très bien, très bien. Je t'écoute. Qu'est-ce qu'il y a, Pietro?
2: Pourquoi tu m'étonnes mon ordinateur?
3: Je vais être le connard au bureau.
1: Mais arrête.
2: Ça, c'est vrai.
1: Mais enfin, arrête, laisse-la travailler. Vas-y, Mastou.
2: Celui qui s'approprie le travail des autres. En fait, il veut briller auprès de son patron ou en réunion auprès de ses collègues. Ah. Et il va prendre... Vous êtes vraiment des connards, vous aussi.
1: Ils sont
2: en train d'effacer toute ma rubrique.
1: Tu l'as entendu.
2: Il n'y a pas de lui, il va utiliser ton travail à toi et puis il va vouloir se rendre intéressant.
1: Mais il y en a beaucoup, ça.
2: Oui, il y en a qui prennent le travail des autres.
1: Tu leur donnes un truc, leur donnes une idée et les mecs, ils disent. Ah, et puis après, ils croisent le patron, ils font j'ai une idée.
2: Ah,
1: oui. Ça, il y en a beaucoup. Oui.
2: On a le mec que tu croises depuis 4 ans au travail et qui ne te dit jamais bonjour. Ou qui te répond pas quand toi tu lui dis bonjour.
4: C'est horrible ça.
1: Moi je peux pas, je dis bonjour à tout le monde.
2: Pourquoi.
1: On est comme ça dans cette équipe, on dit bonjour à tout le monde. Alors moi mon problème
2: c'est la politesse déjà, sois poli.
1: Je vais être très transparent avec vous, je retiens pas tous les prénoms.
5: Non, mais
1: je fais attention à dire bonjour à tout le monde. Après,

0: Fabrice. C'est Théo, c'est T-H-E-A-U.
1: Oui,
0: T-H-E-A-U.
2: C'est ça. En plus.
0: Et non, hein? Et voilà, et voilà.
1: Pour une fois que tu retiens.
0: Oui, parce que ça s'écrit Théo de façon pas normale.
1: D'accord.
0: Donc j'ai retenu, il est dans mon téléphone, j'ai envoyé un petit message hier.
1: Autre connard à repérer au travail, c'est celui qui...
0: Mes piètres à chaque fois.
1: Non, c'est celui qui va te flatter en public et en privé, couteau dans le dos, il va te critiquer sans cesse auprès des autres en fait.
2: Crap.
1: Celui-là, ah, il est moche, terrible.
3: Et qui te fait des grands sourires devant.
1: Et qui te fait, oui, voilà. Et en fait, il adapte son comportement. Mais
0: le fauderche.
2: Moi, je t'adore.
0: Le bon fauderche. Ah, toi, t'es vraiment.
4: Ouais. Allez-y. En fait, l'air de rien, vous apercevrez à la fin que je suis dans aucune de ces rubriques-là.
0: Non, il n'est pas comme ça.
1: Non, il n'est pas comme ça. Autre personne au travail qui a un comportement de connard, c'est la personne qui a toujours quelque chose à redire. Exemple, tu vas ouvrir la fenêtre, tu dis à tout le monde, je vous préviens, je vais aérer un peu la pièce. Et t'as cette personne qui fait « Oh ben non, il fait un peu frisquette, là, faut refermer quand même. »
5: Ah oui, ça m'est arrivé il n'y a pas longtemps.
1: Ouais. Ou, tu dis « Ah ben, je reviens, je vais prendre ma pause clope. » Et la personne, elle va soupirer très fort.
0: Tu ferais mieux d'arrêter de fumer, parce que c'est pas vraiment pour toi de fumer. Parce que tu reviens, tu sens le cendrier. Ah bah voilà, il y a une odeur.
5: On avait une Josiane un peu comme ça dans
2: le bureau. Je t'ai pas à lui dire « Fumer une clope, ça te fera du bien peut-être. »
0: Et numéro 1.
1: Et le numéro 1, c'est celui qui commence systématiquement tous ses emails par sauf erreur de ma part.
0: Ah là.
1: Tous ces emails commencent par sauf erreur de ma part.
5: C'est que ça
1: celui-là.
5: Ça va être une putasserie derrière.
1: Voilà. Celui-là, vous pouvez le cataloguer, le tamponner.
3: C'est vrai que c'est sauf erreur de ma part, bon anniversaire, tu le reçois jamais.
1: Non.
0: Merci ma petite souffle. Et c'est vrai que dans tout ce que tu as dit, il n'y a rien de
1: pire. Mais on n'est pas. Non,
0: c'est vrai.
1: Non,
0: c'est vrai.
1: Ni de toi, ni de Corentin, de personne là.
0: C'est vrai.
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domicile face aux Espagnols du Rayo Vallecano, défaite 1-0. Et ce soir, coup d'envoi de la 33e et avant-dernière journée de Ligue 1 avec la rencontre Lens-Nantes à 20h45. Une victoire permettrait aux Lensois d'être assurés de terminer la saison à la deuxième place derrière le PSG, alors que cela validerait la relégation des Canaries en Ligue 2. Du rugby aussi ce week-end avec la 23e journée du Top 14 et aussi les féminines du 15 de France qui vont jouer demain chez les Écossaises pour la 4e journée du tournoi de destination. Et puis départ à la mi-journée du 109e Giro Tour d'Italie cycliste, 184 coureurs, 21 étapes.

0: alors,
1: bah, visiblement, si le blanc, il faut le faire cuire, ça peut être soit au four, soit tu le fais à l'eau bouillante.
2: Évidemment que tu le cuis dans les.
3: Tu fais pas cuire, non, c'est sûr.
0: Ah non.
2: Comment ?
3: Le tiramisu.
2: Excuse-moi, tu vas nous faire chier une heure avec ton tiramisu ? Il n'y a pas 5 minutes, à chaque fois, il nous dit qu'il dit.
0: Non, mais le tiramisu.
1: Dans le tiramisu, tu mets de.
3: Blanc-neige.
1: Ah bon ?
3: Ouais,
2: sûr.
3: Vous pouvez me faire confiance, hein.
2: Bah non, ouais, justement. J'ai vu la gueule de ton truc au chocolat la dernière fois.
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0: énorme.
1: T'imagines le beau papa qui reçoit ça. Je veux te ken.
2: Mais moi, je veux te ken avec la photo.
3: Ah, je crois que ça a l'air clair, mais.
0: Je t'attends, viens.
3: Eh bien, merci de s'occuper des soirées de ma fille.
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2: Mazinger, qui regarde à la télévision?
3: Non.
2: Je regarde pas du tout. Je vais vous dire un truc, je... Alors, pas du tout. Mais alors, vraiment, ouais, même
4: je trouve le principe plutôt bien, plutôt c'est esthétique, c'est joli.
2: Oui, et tout. Oui, mais...

0: ourson guiri-guiri, un petit ourson. Mais non, c'est Smaïn, les potos. C'est Smaïn, Smaïn, parrain du festival Lusigomatique dans la ville de Lusy, dans la Nièvre. Et non, c'était pas Europe, les potos. C'était pas Jim Carrey non plus. Ouh là, suspense, lâchez-vous à la télé, vous allez dire, wow, mais imaginez la Jim Carrey, non, c'est Smaïn, complètement fou. Comment ça, mon Smaïn?
1: Ça va,
0: je sais pas comment le faire, Smaïn. Ma Chantal, est-ce qu'elle est contente, ma Chantal, de voir Smaïn?
2: On ne connaît pas, moi, je voulais vous dire.
0: Non, c'est pas Boulaire, ma Chantal, c'est Smaïn. Laurent, qu'est-ce qu'il en pense, mon Lolo? C'est Smaïn, tu le connais, hein?
3: Je me rends compte que j'avais oublié de Smaïn, dis donc.
0: On va se rentraîner, poto, parce que là, on n'était pas du tout dedans, là, les poto. Oui.
2: Il y aura Boulaire?
0: Non, il n'y aura pas Boulaire. Ah. Comment ça vous pétez les couilles, hein?
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0: Fonctionnaires appelés à rester à la maison face à la flambée des prix des carburants, les agents de la fonction publique sont encouragés à faire davantage de télétravail, jusqu'à 3 jours par semaine pour les postes évidemment qu'ils permettent. Et à ce propos, le gouvernement pourrait annoncer la semaine prochaine un élargissement des aides sur le carburant à d'autres secteurs d'activité. Un regain de tension hier soir dans le détroit d'Ormuz. Téhéran a accusé Washington d'avoir violé le cessez-le-feu en ciblant des installations portuaires d'une île iranienne. Les États-Unis disent eux avoir agi en représailles. Il y a une attaque contre 3 navires américains. Donald Trump appelle de nouveau l'Iran à signer un accord rapidement. Dans le même temps, des frappes israéliennes ont fait au moins 12 morts hier dans le sud du Liban. Dans l'Atlantique, le navire de croisière contaminé à l'antivirus doit arriver ce week-end aux Canaries où les membres d'équipage et les passagers seront évacués. Dans le même temps, plusieurs hôpitaux européens ont pris en charge des patients qui étaient sur le bateau. Des dizaines de personnes sont également cas contact, notamment les passagers d'un avion dans lequel se trouvait l'une des personnes infectées. Un Français a même été mis à l'isolement. En Lozère, un ex-dentiste a été condamné hier à 6 ans de prison ferme pour des dizaines de mutilations. L'homme de 61 ans a été reconnu coupable d'avoir réalisé des opérations injustifiées et bâclées, ainsi que d'avoir escroqué la sécurité sociale. Il n'y aura finalement pas d'autre club de foot français en finale d'une compétition européenne cette saison. Strasbourg s'est une nouvelle fois incliné hier soir à domicile face aux Espagnols du Rayo Vallecano, 1-0 comme au match aller. À propos de football, c'est Shakira qui a été choisie pour interpréter l'hymne officiel de la Coupe du Monde qui débutera le 11 juin aux États-Unis. Die Die, c'est le nom de cette chanson dont un premier extrait vient d'être dévoilé. La star colombienne avait déjà interprété la musique officielle de la Coupe du Monde 2010 en Afrique du Sud avec le titre Waka Waka. Et puis, pas du tout une surprise vu l'engouement autour de cette série avant même la diffusion de la première saison d'Harry Potter. HBO a déjà donc donné son feu vert pour la deuxième.
1: Il
0: faut dire que la chaîne y croit beaucoup et nous aussi d'ailleurs. Des centaines de millions d'euros y ont été investis. La production devrait débuter durant l'automne, quelques mois donc avant le début de la diffusion d'Harry Potter à l'école des sorciers prévue pour Noël. 8 épisodes sont prévus et la bande-annonce est déjà en ligne.
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0: Un joli début de week-end avec du soleil ce vendredi sur quasiment tout le pays. Un léger voile nuageux va tout de même faire son apparition cet après-midi sur la façade atlantique, apportant même des orages, notamment en Bretagne et dans les Pyrénées. Même chose du côté de la vallée du Rhône avec un mercure qui s'envole. 22 degrés cet après-midi à Paris, à Belfort, à Tours et Rennes. Vous aurez 23 à Limoges, Perpignan et Montélimar, 24 à Lyon et Bordeaux. 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

0: là, on va se foutre de la gueule des gens, mais elles sont super dures, leurs questions.
1: Ah, Kay
0: sur Bond, tout le monde joue là. Kay sur Bond.
2: Je sais même pas qui c'est, Kay sur Bond.
1: Kay
0: sur Bond. Qui vient de se séparer après.
3: Comment ça s'écrit déjà?
1: Ah, Nicole Kidman.
0: Nicole Kidman. Ah, ouais, qu'est-ce qu'il a dit lui?
4: Michael Jackson.
0: Bah oui. Michael Jackson. Allez, troisième question.
5: Selon l'expression chez une personne qui louche, qu'est-ce qu'un œil dit à l'autre?
0: Dis merde. Ah, merde. Ah ouais, bah pas pour cette personne.
6: Coucou.
0: Eh oui,
2: c'est plus poli.
0: Eh oui, j'ai un œil dit coucou à l'autre. Allez. Oh oh, alerte au gogol. Alerte au gogol, les enfants.
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0: ouais, c'est ça.
1: Vous n'avez pas trouvé Queen, voilà, Michael Jackson et tout, mais Baloche, ça c'est bon.
0: Et alors, il avait qu'à chanter les Baloches Patoches, Freddie Mercury.
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0: Il y a tous les indices. Il y a tous les indices.
1: Ah oui, il y a tout là.
0: Ça file.
2: Un truc
0: que tu m'entends, ben non.
2: Un record de vitesse?
0: Oui.
3: Oui.
2: Un quoi? Un humain ou un objet?
0: Non. C'est un objet, une voiture.
3: Est-ce que tu m'entends, Manon?
2: Ah, donc c'est une voiture électrique.
0: Voiture électrique. La BYD.
4: BYD.
0: Yangwang U9 Extreme. Wow, voiture chinoise, 100% électrique. Vient d'exploser le record du monde de vitesse pour une voiture de commerce. Voiture de la ville tous les jours. Elle a battu... Bah, si. Elle a battu la Bugatti Chiron.
2: C'est là où je voulais en venir, c'est pas la nouvelle voiture.
0: Ah, oui. La Bugatti Chiron était la voiture la plus rapide du monde.
4: Ah
2: oui, bah oui. Chiron.
0: Ouais. Bah,
4: oui,
0: c'est,
4: carré, ouais.
0: Bah si tu fais carré, ouais, c'est vrai que c'est faut aller voir le docteur.
2: Si après c'est pratique, parce que tu peux te les garder pour faire monter ta maison.
0: Tu fais comme les plaidos, tu sais, tu fais des triangles, tu fais des spaghettis, tu fais
2: des plats.
0: Non, Chiron, c'est le modèle.
2: Okay.
0: Il y a la Veyron, il y a la Chiron, il atteint 496,22 km/h sur une piste en Allemagne, 3000 chevaux. Et donc ça devient la voiture la plus rapide, la voiture pour monsieur tout le monde, la voiture
4: en
0: qui pourrait être vendue en électrique. Ouais. Alors bon,
3: ça part vite en électrique en plus.
0: Je pense que ça part vite.
4: Mais
0: je pense que tu la recharges sur l'autoroute.
2: Oui.
0: Il y a plus d'électricité dans la Creuse parce que je pense que c'est ou ta bagnole ou la Creuse, c'est un choix.
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0: Europe en Ligue de Conférence. Comme à l'aller, les Alsaciens sont passés à côté de leur match hier soir à domicile face aux Espagnols du Rayo Vallecano. Défaite 1-0 et puis ce soir, coup d'envoi de la 33e journée et avant-dernière journée de Ligue 1 avec la rencontre Lens-Nantes à 20h45. Une victoire permettrait aux Lensois d'être assurés de terminer la saison à la 2e place derrière le Paris Saint-Germain.
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0: Un début de week-end réjouissant avec du soleil quasiment partout, mais des risques d'orages sur plusieurs régions, notamment en Bretagne, en Auvergne-Rhône-Alpes ou encore du côté des Pyrénées. Tout ça dans une atmosphère plus chaude avec un mercure en hausse partout. Vous aurez 20 degrés cet après-midi à Lille et Bayeux, 22 à Paris, à Toulouse et Saint-Brieuc, 23 à Roanne, 24 à Grenoble et la tranche sur mer est de 21 à 23 degrés de Nice à Perpignan. 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
2: Bien, bien. Bonjour à tous et bienvenue dans les moins grosses têtes avec aujourd'hui, autour de la table, l'équipe au complet, le PSG de la radio, le Kilimanjaro de la FM, Coé et les autres cons.
3: On commence
2: avec une question. Avec

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1: Maman, mais non.
2: Maman,
3: mais non.
2: Maman,
3: mais non.
2: Maman,
3: mais non.
2: Maman,
4: allez, non.
1: Maman,
3: mais non.
1: Maman, le record mondial du plus long tiramisu. Ou tiramisu. Il y a deux écoles.
4: Tiramisu.
1: Ou tiramisu.
2: Tiramisu.
1: Ou poltronesso, fa l'artisan de la qualità. Il y a toutes les écoles qu'on veut. Vient d'être pulvérisé. Un collectif mené par des Italiens a réalisé une version géante de tiramisu. De 300 mètres de long.
4: Mais non, 300 mètres.
1: C'est le plus long tiramisu et je vous le dis, tout a été mangé.
2: Waouh,
4: mais 300 mètres.
1: C'est donc acté ce matin. L'Italie ne rentre plus dans son jean. Bonjour, mon réveil.
4: Maman.
2: Maman.
3: Mais non.
2: Maman.
3: Mais non.
2: Maman.
3: Ah ouais,
2: Maman.
4: C'est léger.
3: Mais non.
1: C'est léger, un tiramisu.
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0: maison hantée ou pas, quoi.
1: Évidemment, 54% des gens ne peuvent pas imaginer voir une grosse araignée velue posée sur eux.
2: Moi, ça me fait rien. Moi, j'en ai encore.
3: Ah, je les tue même pas. On te dit une velue.
1: Et moi, je suis comme Pierre. Je les tue pas, je les branche, je les mets dehors. Toi aussi.
2: Ouais, je les fais encore ce week-end.
3: Une petite, mais une grosse velue.
4: Ouais. Une mygale, là,
3: ça fait peur.
1: Après, en Farman, ici. Et en même temps, en Picardie, les grosses mygales.
4: Ouais, bon. Jardiland.
1: 30% des jeunes préfèrent perdre leurs petits doigts plutôt que leur smartphone. Allez, celle-là,
2: elle est pointue, celle-là.
1: Celle-là, on va la réétudier. 30% des plus jeunes préféreraient qu'on leur ampute le petit doigt plutôt que de leur prendre leur smartphone.
2: Ils pourront plus gratter l'oreille, quoi.
1: C'est fou.
2: Ouais.
1: 41% des jeunes sont prêts à affronter un public de 300 personnes plutôt que de rester enfermé dans un placard pendant 10 minutes.
3: C'est bizarre, la question dans la rue.
1: Bonjour, alors j'ai une question pour un sondage. Préfères être enfermé dans un placard 10 minutes ou affronter 300 personnes?
2: Vous êtes combien? 302? Ah bah trop tard, le placard.
1: 57% préfèrent se faire voler leur voiture plutôt que de se faire pirater leur boîte mail.
0: Ah, c'est quand t'as des choses.
3: T'as dû te reprocher là, c'est étonnant.
1: Ouais, ou alors tu dis tu changes tous tes codes.
4: T'es assuré sur la voiture, mais la boîte mail.
1: Peut-être. Bon. 77%. Enfin, préfère laver les vitres d'un gratte-ciel plutôt que de prendre un bain avec un serpent. Et je vais être honnête, échelle. Oui, ils ont raison.
2: Je sais pas où été chercher ça, mais...
1: Oui, tu me mets le bain avec le serpent, le gratte-ciel, tu donnes-moi l'échelle, j'y vais, bien sûr.
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0: Ça, c'est un titre du triple mix Pop Europe de Trinix Madden. Si je l'enchaîne avec Teddy Swims et Pierre Demar, vous envoyez Pop par SMS au 7-12-13. Peut-être que le triple mix Pop Europe 2 va tomber ce matin. C'est dans quelques minutes. Il y aura aussi Koé, évidemment, de retour et les infos sur Europe 2.
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0: Et on est bien à 10h01 avec Koé sur Europe 2 dans un instant. Koé et son équipe vont remixer des chansons. Ça va être exceptionnel, faites-moi confiance. Koé sur Europe 2, ça continue. Puis juste avant, un petit point sur les infos de ce vendredi 8 mai.
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0: Cédric Lecor à la baguette. Salut Cédric.
9: Salut à tous. Et cette fois, le soleil est bel et bien de retour sur la plupart des régions.

d'orage sur plusieurs régions, notamment en Bretagne, en Auvergne-Rhône-Alpes ou encore du côté des Pyrénées. Tout ça dans une atmosphère plus chaude avec un mercure en hausse partout. Vous aurez 20 degrés cet après-midi à Lille et Bayeux, 22 à Paris, à Toulouse et Saint-Brieuc, 23 à Roanne, 24 à Grenoble et la Tronche-sur-Mer, de 21 à 23 degrés sur les bords de la Méditerranée.

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1: Vous le savez qu'aujourd'hui, c'est la journée mondiale de l'innovation. Bravo à tous ceux qui font de l'innovation. Je vais vous donner des innovations. Vous allez me dire si elles sont vraies ou si elles sont fausses. Piètre,
2: oui.
1: Des robots humanoïdes qui commencent à travailler dans de vraies usines aux côtés des humains.
2: Alors, je sais qu'il ne sait pas si c'est encore assez au point pour faire ça.
3: Si,
1: ça existe.
3: Ah ouais, déjà,
1: en Chine,
3: ouais,
1: mon ami.
3: Déjà là.
1: Si, si. Oui. Le premier vaccin contre le cancer du poumon, appelé BNT116, est fabriqué par BioNTech et désormais testé dans 7 pays pour aider le corps à traquer et détruire les cellules cancéreuses. Vrai ou faux, Corentin?
2: Si c'est vrai, je te préviens, je reprends la club direct.
4: Bah, moi, je dirais vrai. J'espère c'est vrai. Que c'est vrai.
1: C'est vrai, c'est
2: allez.
1: Vrai, c'est vrai.
2: Allez,
1: il est fabriqué
2: allez.
1: Pour l'instant. Des voitures autonomes qui circulent dans plusieurs villes du monde, Vito.
5: Ah oui, ça j'en ai déjà vu en Californie, là-bas.
1: Absolument,
5: déjà, ouais.
1: Absolument. Des batteries de voitures dernière génération qui se rechargent aussi vite que le temps d'un plein d'essence. Stouff. Ouais.
3: Ah,
4: oh non.
3: Attends, si, j'ai vu une borne qui apparemment qui rechargeait vite, mais...
5: Ouais, mais non, attends,

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1: Voici pour l'instant des objets qui sont à vendre, je crois, au téléachat du jour, ouais. Puisque Pierre et Maryse vendent des objets. De quoi s'agit-il aujourd'hui ?
2: De deux shampoings, et je ne vais pas vous dire les marques, on va attendre que Pierre les dise.
3: On a l'antenne.
1: Eh bien, bonjour à tous.
2: Bonjour.
1: Et bonjour à toutes. Bonjour Maryse.
4: Et bonjour Pierre.
1: Eh bien, bonjour Maryse.
4: Bonjour Pierre.
1: Chers auditeurs et chers téléacheteurs et chers téléacheteuses, bonjour Maryse.
4: Bonjour Pierre.
1: Et bonjour.
4: Et bonjour Pierre. Ah, c'est quoi ce
1: vous avez reçu un WhatsApp de ma part, vous pouvez l'ouvrir.
4: Alors, message.
1: Regardez, il y a un petit message audio avec un petit. Appuyez dessus.
4: Hop là, j'appuie.
1: Bonjour Maryse.
4: Ah, bonjour Pierre.
1: Eh bien, bienvenue dans ce nouveau téléachat. Je voulais amener les gens qui nous écoutent sur le chemin de travail, de la maison, pour avoir des objets éventuellement qui sont à vendre. Comment ?
5: Il va falloir articuler Pierre à un moment.
1: C'est ce que j'allais vous dire. Télé-shopping spécial auditeur de Coé sur Europe 2, Maryse. Quel en nous vendre ce matin ? Bonjour Maryse.
4: Et bonjour Pierre. Eh bien, tenez Pierre, c'est un shampoing.
1: Ah, écoutez, c'est vrai que les temps sont durs Maryse, mais de là à vendre un shampoing.
4: Ah ouais. Bah.
1: C'est quand même grave, Dieu dans le Dieu, mais où va la France ? Regardons ce shampoing de plus près, Maryse. Je me permets de mettre mes lunettes. Bonjour Maryse.
4: Bonjour Pierre.
1: Oh, c'est vous !
4: Oui, c'est moi.
1: Un shampoing pour cheveux secs et abîmés, Maryse, au prix de 147,99 francs. Un shampoing de la marque.
5: Aïe, aïe, aïe.
1: Le chat, un shampoing.
5: Non, oui.
1: Maryse, un shampoing de la marque Chartrouf.
5: Non.
1: De la marque Schrumpflar.
4: Pierre, Schwarzkopf.
1: Chavos, souhait Maryse.
4: Merci Pierre. Bon, alors tenez, il y a un autre shampoing, c'est peut-être plus simple. Je vous le passe. Dieu, tenez Dieu. Pierre.
1: Pourquoi je ne remets pas les objets de ceux qui sont technivales, là, ça se lave pas les cheveux tous les 6 mois.
4: C'est plus simple, celui-là, Pierre, tenez.
1: Eh bien. Je pense que c'est un magnifique shampoing dont tout le monde se fout. Il lave les cheveux, il sent la vanille, il coûte une couille. Un shampoing de la marque Hennen Chouchou. Hennen Louch. Hennen Loulou. Hennen Louler. Hennen Lou. Hennen Yann Muller. Aide-moi Boudère. Oh non de Dieu, non de Dieu, c'est pas vrai. Un shampoing de la marque Hennen Chouchou 3 Shooter. Ah là.
5: Pas 3 Shooter.
4: Hennen Shooter,
1: Pierre. Oh, je n'y arrive. Écoutez, Maryse, je préfère rendre les gants. Je n'y arriverai pas. Écoutez, achetez du dope et me faites pas chier.
4: Voyons, c'est
1: facile.
4: Au revoir Pierre.
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1: Les news de Stouff, on y va, le top.
2: Les pranks qui ont été faits pendant certains mariages. Le premier prank, c'était quelqu'un qui avait prévu de faire bugger le micro pendant les discours. Donc il branchait, il débranchait. Sauf que le matériel a vraiment lâché, tout a pété et tous les discours ont été gâchés.
3: C'est insupportable.
2: Voilà, donc ne pas toucher au matériel quand on s'y connaît pas, en fait.
1: Moi, je crois que. Enfin, je te dirai après ce que je déteste.
3: Mais
1: le plus.
3: Un bon mariage, normalement, les enceintes ne fonctionnent pas bien. Ça doit saturer.
1: Et généralement, le marié.
4: Parle toujours trop près.
1: C'est ça. Et la mariée.
5: Toujours
1: voilà. Hein,
3: ça, c'est un vrai mariage.
1: T'as toujours quelqu'un qui dit je vais faire un discours.
3: Et le tonton bourré qui arrive derrière.
2: C'est ça.
1: Après, je vous dirai ce que je déteste le plus, vous me direz si vous êtes d'accord.
2: Autre prank qui a été fait, c'est un gars qui s'est incrusté discrètement dans presque toutes les photos. Donc, ce n'est que quelques semaines plus tard, en regardant l'album, que les mariés ont remarqué qu'il était présent partout, derrière un arbre, dans un miroir, accroupi au fond. Seul problème, il ne le connaissait absolument
1: pas. Ça, c'est drôle.
2: Il était pas invité. Il ne savait pas qui était ce gars.
1: Très drôle.
2: Il est sur toutes les photos. On a aussi l'ami qui voulait faire une blague en poussant légèrement la mariée vers le gâteau pour lui faire peur. Sauf que la mariée, elle a vraiment eu peur. Elle est tombée la tête la première dans le gâteau. Le gâteau par terre, la robe niquée. Ouais, voilà,
1: c'est un bon
2: malaise,
1: mariage,
2: ambiance gâchée. Ouais. Voilà. Donc faut pas s'amuser à faire peur aux mariés, en fait, à côté du gâteau. On a aussi le discours qui a été trop honnête. Il y a un témoin qui a voulu faire rire en racontant des anecdotes gênantes. Des soirées ratées, les erreurs du passé, des petites anecdotes sur ses ex. Résultat, malaise total, marié pas contente.
3: Divorce dans la foulée.
4: Je les attends de santé, Michel, ça, ils sont dans la salle. Non, tais-toi, si, je vais te dire.
2: Il y a des discours, faut faire gaffe, faut doser.
1: T'as raison.
2: Et enfin, on va terminer avec le téléphone piégé. Il y a des amis qui ont pris le téléphone du marié pour envoyer des messages absurdes à ses contacts pro. Sauf que certains clients n'ont pas compris la blague. Ils ont reçu aussi des photos assez étranges. Un peu sombres de certaines parties. Et c'est quelque chose qui arrive souvent.
1: On aurait pu le faire ce week-end, mais on a été sympa, nous, on a fait que les photos.
3: Oui, ouais.
1: Est-ce que, le truc que je déteste le plus, mais dites-moi si vous êtes d'accord, moi, c'est le groupe de copines qui a voulu faire une surprise en chanson, mais qui n'a pas assez répété. Et qui ont trois feuilles et qui font. Attends, bougez pas. Non, ça, c'est celle qui vient devant. Ça, c'est
3: la vieille parole du pourri.
1: Et qui se mettent à chanter une chanson en canon. Il n'y a rien qui va. Tu ne comprends rien. Et tu dois supporter un spectacle affligeant.
3: Ouais, c'est malaisant.
1: On l'a tous vécu.
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8 mai avec nous sur Europe 2. Surveillez vos téléphones dans un instant. Coé va peut-être vous appeler pour vous souhaiter une bonne fête. Ouais, ça va peut-être sonner là, juste après Taylor Swift dans Coé sur Europe 2.

0: ça va être une belle journée aujourd'hui, hein, parce que c'est quand même une belle, belle, belle journée aujourd'hui. Hein. Aujourd'hui, c'est une belle journée. Là, je me dis, j'ai oublié un truc. Je suis sûr que j'ai oublié un truc.
1: Bah, j'en prendrai note pour l'année prochaine.
0: Voilà,
1: pour toute cette année.
0: Et Judith, nous, mais Judith, nous les garçons, c'est pas qu'on n'y pense pas, c'est qu'on n'y pense pas.
2: Bon, on a déjà du mal à retenir l'anniversaire, alors la fête.
0: Eh oui, c'est alors pour la peine, Judith.
3: Elle fait quoi dans la vie, Judith?
0: Faites quoi dans la vie, Judith? C'est vrai, c'est une question.
1: Je suis préparatrice de commandes.
0: Bon, ça va pas nous aider pour la chanson.
2: Non.
0: Parce que on a une chanson, Judith, mais comme on fait une chanson avec des rimes, je vous explique. Judith, on en a une qui est de rimes, qui est arrivée avec Judith assez vite.
2: Ouais.
1: Oui.
0: Voilà, et de laquelle je parle. Et on s'est dit, on peut pas chanter ça, Judith.
2: Bah non.
0: Non.
1: Non, ça serait dommage pour le moment.
2: Ça serait un peu cavalier.
3: Essaye, on va trouver autre chose.
0: On va tenter autre chose, Judith. C'est pour vous, c'est la fête, on y va.
2: On improvise.
1: Merci.
0: Aujourd'hui, on fête les Judith. C'est pour vous, Judith. Tu vas pouvoir te prendre une cuite. Fais gaffe, même si c'est ta fête.

0: Non, on l'a pas dit. On l'a pas dit.
1: On l'a pas dit la bite.
0: Eh non. Enfin, Julie. Bonne fête.
2: Merci beaucoup.
0: Désolé, hein, ce personnage, j'y peux rien.
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4: Là, vous entendez. 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

0: C'est je vous dis mon week-end idéal.
1: C'est énorme.
2: Et bâtard. Pietro, week-end idéal. Même
3: mais
2: chose.
3: Moi, vous le connaissez. Moi, c'est un barbecue, une côte de bœuf, une bouteille de rosé et des potes. Tout le reste, j'en ai. Et petite, ma
2: et
3: femme,
2: je fabrique une table.
3: Voilà. Et voilà. Mais non, mais c'est
2: Corentin,
3: ça.
2: On est dans le même truc.
1: Ah ben exactement, avec mon fils qui va se coucher tôt pour le coup pour être tranquille.
0: Ah
1: après.
0: Oui aussi, ouais. Ça, c'est pas mal.
1: Non, moi c'est plus week-end famille, beau temps.
0: C'est
1: barbe,
0: ça, ouais.
1: Ouais
0: ça,
3: c'est marrant. Non, puis, sont là, et les potes jusqu'à 10h du matin.
1: Jusqu'au lendemain.
3: Voilà, avec, dormir dans un caddie.
1: Voilà, avec un lundi férié, voire le mardi si c'est possible.
2: Et alors c'est marrant parce que moi je suis un peu comme vous, mais faut pas que ça dure trop longtemps. Faut pas que ça soit. Oui. Moi c'est moins long, à minuit c'est bien.
1: Ah ouais,
2: moi, mais...

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2, bonjour, c'est Julien Fruté. Aujourd'hui, c'est férié. 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Ça va tomber d'une minute à l'autre. Et pourquoi pas, après le duo Vita, Julien Doré sur le nouvel Europe de Pop Radio.

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Europe 2 à 11h53. Je viens d'ouvrir la fenêtre à la radio et visiblement les voisins préparent le barbecue. La chance, l'odeur me fait saliver. Et je me demande si ça fait la même chose à un vegan quand il tombe la pelouse en fait. Je rigole, ça va. 30 minutes pop non-stop qui se poursuivent sur Europe 2 avec un classique de Bruno Mars, juste derrière Angèle et Justice sur le nouvel Europe 2 Pop Radio.

retenue déjà relevée pour les Parisiens en direction de Bordeaux, de la Normandie, via la 10 et la 13, à l'approche de Saint-Arnoult ou Morin-Villiers. Ça coince un peu aussi au sud et à l'est du périph' lyonnais en ce moment. Les ralentissements au péage en direction du sud via la 7 devraient se prolonger jusqu'à 19h. Une promesse à l'horizon de votre mobilité. Le gouvernement parie sur le rail et annonce le lancement de la LGV Bordeaux-Toulouse. Le projet veut réduire à 1 heure le temps de trajet entre les deux villes et 3 heures jusqu'à Paris. Une enveloppe de 410 millions d'euros prévue d'ici l'an prochain pour lancer les travaux et aussi 4,5 milliards pour moderniser le réseau existant. Objectif, remettre le rail au

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Europe 2 vous offre 10 000 euros grâce au triple mix Pop Europe 2 et Trinix qu'on vient d'écouter, en fait partie. Teddy Swim, ce que vous entendez derrière, en fait aussi partie. Et le troisième morceau, c'est Pierre Demar avec, je pense, si vous l'entendez après, bah, vous nous faites vite un SMS en envoyant POP au 7 12 13. Ces trois morceaux à la suite vous font gagner 10 000 euros sur le nouvel Europe 2.

0: Une info Europe 2 pour relancer la natalité qui est en chute. Certains pays, pas la France, pour l'instant, réfléchissent à taxer les célibataires sans enfants. Impôt, c'est dur, franchement. Ouais, l'idée de cette proposition est simple, même si évidemment elle divise. Les personnes célibataires et sans enfants doivent contribuer davantage financièrement à la société, avec l'argument qu'elles bénéficient des infrastructures publiques sans participer à la relève. Voilà, il faut ken. Là, il faut ken beaucoup. Matin, midi et soir, ça ken. C'est le moment où jamais il faut y aller, il faut tout donner. Il manquait plus que ça, là, un impôt pour taxer les célibataires. Non, mais où ? 30 minutes pop non-stop arrive sur Europe 2 avec Taylor Swift, les Maroon 5 et le duo D6 Théodora sur le nouvel Europe 2 Pop Radio. 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

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Selon une étude, le fait de râler tout le temps, eh ben, ça augmenterait l'espérance de vie. Alors dans ce cas-là, je peux vous dire que je vous promets que je vais être immortel. Moi. Ah vraiment, c'est ça. Ah je l'avoue, franchement. Je vous mets un classique pop Europe 2 de Vanessa Carlton après Bormine sur le nouvel Europe 2 Pop Radio.

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cet après-midi à partir de 15h30 sur Europe 2. Vous allez retrouver Koé et toute son équipe. Oui, Koé vous réveille tous les matins entre 7h et 11h sur Europe 2. Et après une petite sieste, il revient aussi vous accompagner les après-midi, 15h30, 18h. C'est trop bien. Alors, Koé, c'est le seul animateur avec vous le matin et l'après-midi. Et c'est sur Europe 2. 30 minutes pop non-stop qui s'enchaînent. Voilà Angèle et Justice.

0: Bon, c'est le deuxième week-end prolongé du mois de mai, il en reste deux autres. Hein.
1: Ah ouais.
0: Vive le mois de mai! Bienvenue sur Europe 2, c'est Julien Fruité. On profite tous ensemble de ce jour férié avec 30 minutes pop non-stop en ce moment sur Europe 2. Bébé Rexha, Adèle et David Guetta sur le nouvel Europe 2.

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0: Hop, hop, hop, vous tombez bien là, j'ai une surprise pour vous sur Europe 2.
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0: Alors, comment faire plaisir à tout le monde, à tous les coups? Et bah, avec ce genre de surprise sur Europe 2, là, oui, je suis sûr de moi. Là, y'a pas de soucis. Voilà, Clean Bandit avec Razor Beast sur le nouvel Europe 2. 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

0: J'ai pour vous 30 minutes pop non-stop sur Europe 2 avec évidemment tout ce que vous aimez. Je vous connais, hein, je sais ce qui vous plaît. Charlotte Cardin, par exemple, je sais que vous l'adorez. Justin, Turn the Light Off également sur le nouvel Europe 2. Et puis Trinix va pas tarder aussi. Et ça, c'est quand même très très intéressant. Bah oui, bah, Trinix, il y a quand même 10 000 euros à gagner sur Europe 2. Hein, bah,
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Bob Sinclair, juste derrière Charlotte Cardin sur le nouvel Europe 2 Pop Radio.

J'ai très envie de vous offrir 10 000 euros là aujourd'hui sur Europe 2, c'est férié, aucune excuse pour guetter et repérer le triple mix pop Europe 2, c'est ça qui va vous faire gagner 10 000 euros. C'est 3 morts sur la suite. Pierre Demar et Je pense à vous, suivi de Teddy Swims, Mr. Know It All. Retenez bien.

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0: 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L'émission qui déchire aussi.
1: L'après-midi.
2: Dites-moi pas que c'est pas vrai.
3: Dans 10 minutes, il est pas de retour.
4: Ah bah non, c'est clair. Non.
3: Pourquoi je dis ça?
5: Nouvelle enquête, hier il y avait déjà une enquête, aujourd'hui il y en aura une autre.
3: Hier, nous avons eu une enquête qui c'est le qui a fait popo.
5: Ouais.
3: Aujourd'hui, nous allons avoir une autre enquête dans cette émission.
5: Ou qu'il est stagiaire.
3: Puisque on a un stagiaire à qui j'ai dit à un moment donné, il faut que j'aille chercher un café.
6: Tu n'as pas eu le temps, ouais.
3: Un cappuccino, il me dit, si tu veux, je veux bien. Et je lui ai donné ma carte.
5: 15h28, en même temps, tu te réveilles pour avoir ton cappuccino.
3: Oui, je suis désolé. Et je lui ai donné ma carte. Et là, on vient de lui dire, CO2. Enfin, CO2.

0: Cappuccino, il me dit, bah, si tu veux, je veux bien. Et je lui ai donné ma carte.
1: 15h28, en même temps, tu te réveilles pour avoir ton cappuccino.
0: Oui, bah, je suis désolé. Et je lui ai donné ma carte. Et là, on vient de lui dire, CO2. Enfin, CO2, pas le gaz, hein, c'est au deuxième. Et on lui dit, mais on a oublié de lui dire qu'il ne fallait pas prendre cet ascenseur-là.
2: C'est pas, ouais. c'est pas le bon bâtiment.
3: C'est un autre bâtiment, en fait.
2: Notre stagiaire va se promener.
4: On va
2: lui donner
4: le plateau de CNews, on va le voir passer, à mon avis, avec ta carte.
0: Tiens, tu risques d'avoir un mec qui va arriver sur Europe 1. Excusez-moi, la cantine. Parce qu'on va pas. Qu'est-ce que vous faites là, monsieur?
4: Il cherche la cantine.
0: Non, mais c'est vrai qu'on lui a pas dit.
3: Il est débrouillard, normalement, alors. Ouais.
4: On va voir si vraiment il est débrouillard.
3: Voir si Sciences Po, ça fait tout.
0: Je dis dans 10 minutes, c'est pas là.
4: On verra. On va
1: voir. Bah non, t'es fou.
3: Bah j'ai lancé, on a lancé le chrono là.
0: Ouais. C'est vrai qu'on a. Mais vous auriez pu lui dire en plus. Hein.
1: Non, bah non. Bah non
4: justement, c'est un test. C'est un test.
3: Puis c'était ton cappuccino, alors bon.
0: Bon, allez. Vous n'avez pas de cœur. Vous n'avez pas été stagiaire, vous. Vous savez pas ce que c'est. Hein.
3: T'inquiète pas, j'ai noté.
0: Stouf, t'as déjà été stagiaire?
3: Bah bien sûr, j'ai déjà été. Non, t'as pas de stagiaire à toi, non. Non, j'ai déjà été stagiaire, oui.
0: T'aurais été un stagiaire à moi?
3: Non, j'ai pas été stagiaire.
4: T'étais standardiste.
3: J'étais standardiste.
0: T'étais il y a combien de temps?
3: Mais j'étais. Oh, bah, fouf, il y a 20 ans.
4: C'était
3: 20
4: qui ton maître de stage? Vas-y, bah, si, dis-le.
3: De quoi?
4: Dis-le.
3: Mon maître de stage?
4: Oui, c'était qui? N'invente pas. Tu l'as.
0: Ah, bah, je crois que j'ai compris.
4: Ah!
0: Ah, c'est celui qui est devenu. Ah!
4: C'est le président de la musique?
0: Voilà. Ah, tu t'es marié avec ton maître de stage comme c'est glauque!
1: Brigitte,
4: ça y est, t'as eu ta note, hein, tu peux te séparer de lui, hein, c'est bon.
0: Hein. Hey, il a raison, c'est bon, t'as le boulot là, ça y est, le rapport de stage, tu l'as rendu. Mais non!
3: Mais arrête, c'est gênant.
0: Mais t'avais quel âge?
3: Moi, j'étais jeune, mais.
0: Ah, c'était pas un stage de
4: 3e. Observation.
3: J'avais 20 ans, j'avais 20
0: et un. Ah oui!
1: Ah, est-ce qu'à l'époque, il t'intéressait déjà un peu?
3: Je faisais. Non, pas. Non, on s'entendait très bien.
0: Visiblement, vous vous entendez très bien.
3: Il était pris à l'époque.
0: D'accord. Ah, c'est. Alors, tu sais quoi? C'est une belle histoire.
1: Bah, carrément.
0: Ah,
1: bah,
4: ouais. Je savais pas du tout.
0: C'est une belle histoire.
4: Ouais.
0: Elle a commencé son stage, elle avait 20 ans, elle rencontre celui qui deviendra.
3: Mais il s'est rien passé quand on était en.
1: Bah, non,
3: j'étais en stage.
1: Bah,
3: en fait.
0: C'est pas. Mais attends, mais Stéphanie, mais nous ne sommes pas là pour juger.
1: Bon, après, c'est 23 sur 20 quand même. Ça.
0: Tu sais, cela sera entre Dieu et toi au moment du jugement final.
3: Voilà, exactement.
0: Voilà,
3: voilà.
0: Il regardera les dossiers entre les Uber où t'as mis des mauvaises notes, les machins.
3: C'est au fil du temps, les choses.
0: Bah, c'est une belle histoire. T'as été stagiaire, Viette?
4: Oui, j'ai été stagiaire. Commencé stagiaire, moi. Bon, ça va pas vous dire grand chose. C'était Lorenzo Pancino.
0: Oui. Et t'as pas été chez Eric Ramsey à un moment donné? C'était pas stagiaire
4: non,
0: sur Fred.
4: Non, c'était Fred Testo.
0: Ah ouais.
4: Et Fred Testo, c'était mon stagiaire qui avait été basculé chez Eric Ramsey.
0: C'est énorme.
4: Et c'est là où il a rencontré Omar.
0: C'est marrant, ça. Et Corentin?
1: Bah, moi, stagiaire.

0: C'est mon stagiaire. Avec Pietre.
1: C'était mon stagiaire.
2: Stagiaire de Pietre.
0: Et puis j'ai vite basculé chez toi. Parce que,
3: ah, c'est bien. Monsieur Vito qui réalisait cette émission, est-ce que vous avez déjà été stagiaire?
4: Oui, j'étais stagiaire sur Virgin Radio à l'époque.
3: D'accord.
4: À Toulouse.
3: Très bien, ça s'est bien passé?
4: Oui, bah écoutez, je suis là.
3: Ouais. Bon, d'accord, monsieur Bordas, le community manager.
2: Oui, mais Bordas,
3: monsieur Bordas, il a commencé stagiaire, je crois, si je ne dis pas de bêtises.
5: J'ai commencé avec Pietre, techniquement parlant, où j'écrivais pour lui, pour
3: moi. Oui, enfin, comme Pietre, il bossait pour moi, au final, tiens, un peu directement avec moi.
5: C'est un morning que tu produisais, et ensuite, tu m'as fait vite basculer sur Énergie le soir.
3: Eh bah, tu sais quoi?

0: C'est vrai.
1: Alors,
0: ah,
1: Sébastien,
0: oui. Oh, mortel.
1: Va ouvrir la boîte.
2: Ah non, t'es trop gentil.
1: Et alors
2: dis-moi...
0: Arrête.
2: Ah oui. Dis-moi, Jean-Jacques.
3: Non,
2: Sébastien. Sébastien. Oh. Tu peux décrocher le téléphone, là, s'il te plaît, ça sonne.
3: On n'a pas de pige de ça.
2: Le lendemain. Dis-moi, Stéphane. Non, Sébastien.
0: Ah
2: ouais, et tu pourrais me chercher, s'il te plaît, un Coca Light, parce que j'aimerais bien un Coca Light. Ouais, d'accord.
4: Le surlendemain.
2: Dis-moi, Aurélie. Ah, Sébastien. Sébastien. Ouais, Sébastien. Tu pourrais, s'il te plaît, chez PV.
0: C'est fou.
2: Ils vont passer mettre de l'argent dans ma voiture. Merci beaucoup. Ah ouais, ouais, ça n'a pas duré longtemps, mais ça a été intense. Et il ne s'est pas du tout souvenu de mon prénom en 3 mois.
4: Ah ouais.
2: Donc,
5: c'est pour ça, maintenant, tu te venges.
2: Je me suis jamais vengé.
3: Non,
2: bah, non. Ma vengeance, elle a été à un moment donné quand on s'est retrouvé face à face dans certains trucs d'émission radio et on s'est fighté un peu et ça m'était du piquant. Mais moi, je le prenais vraiment à la rigolade parce que j'étais presque une fierté d'être en face de lui et je voyais rien d'autre. Lui, il est un petit peu...
3: Chaque fois.
2: Ouais. Mais moi, j'étais vraiment... Non, c'était que
3: coup,
2: de la rigole.
3: Quand tu le crois, tu lui dis, disons, Francis...
2: Et il me dit, Jean-Jacques, dis-donc, c'est toujours Sébastien. Bon, en tout cas, merci à vous tous d'être là. Nous aurons dans un instant le scandale de Sophie la girafe. Les futures mamans, vous allez apprendre des trucs.
0: Il paraît.
2: Vous allez pas être bien. Comment qu'elle va la France? On fait un gros bisou à ma petite Mélodie, qui est assistante commerciale. Comment elle va, Mélodie?
6: Bonjour.
2: Bonjour. Bonjour. Et tu te souviens de cette chanteuse? Il n'y a pas que les grands qui rêvent. Il n'y a pas que les grands qui ont des sentiments. Je voudrais nanana. Mélodie, on n'a plus de nouvelles d'elle.
4: Non, je ne savais même pas que c'était
3: j'en ai jamais eu.
2: Non, c'est pas toi.
0: Bah non, c'est pas elle.
6: Ah bah oui.
2: Bah, ça aurait pu.
3: Oui, ça aurait pu.
2: Bah, ça aurait pu.
6: Non, ce n'est pas moi.
2: Tu habites où? Tu fais quoi dans la vie?
6: Eh bien, je suis à Nantes et je suis assistante commerciale.
2: Prenons des nouvelles de Nantes. Comment va Nantes en ce moment?
3: Les ronds-points.
6: Il y a plein de ronds-points, il y a toujours autant de bouchons, il y a toujours autant de grisailles, il y a toujours autant de pluie.
2: Et à un moment, il y avait une histoire d'insécurité. Là, c'est comment? Ça s'est réglé? C'est mieux? C'est comment?
3: Là, mon téléphone, rends-moi ça.
6: C'est toujours aussi pourri.
4: Ouais, ça l'est passé.
2: Mais c'est vrai, c'est... Non, honnêtement, le centre-ville est devenu plus pourri qu'avant?
6: Oui, et puis il faut enterrer ses slips dans le jardin, donc c'est compliqué.
2: C'est la ville où on enterre les slips, mais ça c'est symbolique, pour faire de l'engrais.
3: Oui.
2: Mais c'est dommage parce que Nantes, c'est une très belle ville.
4: Bah, fallait le dire à Xavier Dupont-de-Ligonnès, il est de là-bas, mais il n'a pas enterré.

0: C'est que la paille que t'as dedans.
1: Non, dans la bouche.
2: Encore un tout petit peu, s'il te plaît.
0: Il y a un bout de salade de ce midi.
3: Voici la question. Japon, pays de la geisha.
0: Non mais patron, arrête.
1: C'est quoi le rapport?
3: Pays de la geisha. En 2026, combien restait-il de geisha au Japon? Et vous avez bien les boules parce que c'est écrit nulle part et personne ne peut
0: tricher. Non.
3: Allez, j'attends vos chiffres.
1: Attends, un chiffre.
3: Stouff, tu es quand même une jeune femme, donc pour la peine, je te laisse répondre en premier.
1: Je sais même pas combien ils sont là-bas de geisha.
3: Combien reste-t-il? Alors, vous savez ce que c'est la geisha? C'est la serveuse traditionnelle un peu à mi-chemin entre.
1: Je dirais 200.
3: Tu dirais 200. Je note c'est 200. Pietro.
1: C'est en voie de disparition.
0: Moi, je dirais 2000.
3: 2000. Corentin.
2: Moi, je vais mettre 1000. Je tente les deux.
0: Mais non,
1: c'est pas
3: si, si, bah, si. Il fallait être malin, bébé. Bien
1: quoi,
3: sûr.
1: Tu as fait dans l'ordre, là.
3: Corentin. Et oh, tu voulais passer en dernier?
1: Bah ouais.
2: Est-ce que si on a
1: pile... Parce qu'en dernier, il se met entre les...
0: On choisit.
2: Est-ce que le plus proche, il peut choisir?
3: Oui.
1: Vas-y, moi, je joue plus. C'est de la triche.
3: Vito.
4: 999.
3: Vito, 999.
2: Ah, mais c'est des escrocs.
3: J'adore ce moment. Tony.
5: Allez, 970.
3: Ouais, 970 pour Tony.
1: Ce sera toujours entre nous deux, en fait.
3: Eh bien, sachez qu'une personne a fait le tout pile. Une personne a fait le tout pile et d'autres sont très très loin. Alors, cette personne qui a le tout pile devra me dire si on garde celle qui est très très loin pour boire ce petit cocktail fait avec la bouche ou si elle en désigne un autre.
0: Froid et tout, c'est même pas la peine.
3: Celui.
5: Moi, j'aime pas le café. Mais...
3: Qui est le tout pile?
2: Ah, mais tout pile, ça peut être un des deux.
3: Et celui qui est le plus loin et qui devra boire est. Vous le saurez dans un instant.

0: week-end de 3 jours, c'est vrai qu'on aime bien. Bienvenue sur Europe 2, Pop Radio, c'est Coé sur Europe 2. Vous savez que l'équipe revient aussi tous les jours, 7h, 11h, puis entre 15h30 et 18h. On va les retrouver dans un instant. Qui peut battre Coé la suite après Angèle et Justice sur Europe 2, Pop Radio.
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0: une baisse des températures. 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
1: Merci Grégory. Coé sur Europe 2, 15h30, 18h. On va partir en rave party dans un instant avec l'équipe. Miley Cyrus d'abord, Dream As One. Bon week-end sur Europe 2.

0: On voulait le prix.
1: Je vous arrête. Non, je vous arrête tout de suite. Je ne fais pas ce genre de prestation.
0: Pourquoi, madame ?
1: Moi, uniquement pour des mariages,
2: anniversaires.
0: Vous faites l'anniversaire ?
1: Oui, je fais pour des anniversaires ou des mariages.
0: Anniversaire, mariage. Ah non, moi, vous avez vu Projet X ? Le film, vous l'avez vu ou pas ?
1: Oui, non, mais je vous arrête tout de suite. Ça ne m'intéresse pas.
0: Attendez, parce que
1: ça
0: l'idée.
1: Ça ne m'intéresse pas du tout.
0: On est une 60. Attends. Oui, mais attendez, madame. Parce qu'on a moi, j'ai une licence d'événement. Je peux le faire, hein.
1: Je vous arrête tout de suite, monsieur. Si ce n'est pas pour des mariages ou des anniversaires.
0: Anniversaire ?
1: Je vous laisse.
0: Madame, mais madame, il n'y a pas d'alcool. Madame, il n'y a pas d'alcool, hein, madame. Allô ?
3: Raccroché.
0: Elle
3: n'a pas l'air commode.
0: Eh bien, dans un instant, j'y retourne. Stouff, ouais. Tu seras donc mon assistante pour la location. On lui dira, j'ai encore 2-3 trucs à lui dire. La drogue, l'alcool, la tout ça, j'ai pas tout dit.
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0: Tu vois, on vient le 9 alors.
1: On aura mangé.
2: Mais vous ne venez pas. Je vous ai dit.
3: On s'occupe de la sono.
0: Ah, écoutez, madame, je mettrai cette musique. C'est une musique, ça, c'est ça, c'est une musique environnementale, ça.
4: C'est le
3: d'enculeur d'arbre. Vive le marié. Vive le marié.
2: Votre musique de déjanté, là.
3: Oh, l'ouverture de balle, là.
2: J'en ai pas un peu déjanté, là,
3: j'en ai pas.
0: Vous allez voir, la mariée, elle crache du feu, elle est belle comme tout, quand même.
3: Ça.
0: Allez, je vous embrasse, madame. Bon, allez, le 10.
2: On arrête de parler, là, on arrête. S'il vous plaît, je vous demande de ne plus m'appeler.
0: D'accord.
3: Ah, sinon, on fait du 6 au 10.
0: Du 6 au 10, on fait 4 jours.
2: Voilà. Je ne veux pas vous entendre, je ne veux pas vous voir. Je vois ce qui se passe aux informations. Hein, tous ces drogués, là. Tous ces punks à chiens. Cette musique de déjanté.
0: Eh oui. Oui.
5: Je ne peux pas rentrer.
2: Il y a d'autres châteaux, il y a des terrains vagues. Faites ça, vous voulez, mais pas chez moi.
0: Bien d'accord, ok. Donc, j'ai compris.
2: Je vous le demande maintenant.
0: Bah, merci, madame. Eh bien, écoutez, c'est noté, madame. J'ai compris, donc, jusqu'au 10. C'est pas possible. Le 11, je suis disponible, le 11 juin.
2: Non, je vous dis ce que je ne veux vous
0: pardon.
2: Pas. Quelle je ne veux pas vous voir chez moi.
0: Je vous veux pas. Vous êtes dyslexique, non, madame? Vous avez du mal avec les mots, non? Quand vous êtes énervée?
2: Non, je suis énervée.
0: Parce que ça fait plusieurs fois que vous dites je vous veux pas ou je veux vous pas. Ça veut rien dire je veux vous pas.
2: Je dis ce que je veux. Je dis ce que je veux, je suis chez moi et je fais ce que je veux.
0: Bien,
2: je
0: madame.
2: Ne veux pas votre présence.
0: Ok, j'ai noté. Le 12, le 12,
2: vous
0: moi
2: allez
0: je peux.
2: Tout détruire.
0: 12 juin. Je vous rappellerai ce soir.
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2: Anaïs, à Miami, tu habites où, ma petite Anaïs?
3: On est du côté de Vannes.
2: Très bien. La petite, c'est un petit village, une petite. C'est quoi?
3: Ouais, c'est vraiment. C'est miniature.
4: Mais c'est quoi le nom?
2: Et moi, j'aime les petites.
4: Nous, on connaît, nous.
2: Vas-y, je connais tout.
3: Ah ouais?
4: Ouais.
3: Non, c'est vraiment. C'est un peu éloigné de. Enfin, c'est à côté de Vannes, mais bon, c'est la seule grande île, c'est Lanoué.
2: Lanoué,
4: ah,
2: Lanoué, bien sûr.
4: Il y a une forêt, une grande forêt là-bas.
2: Ouais.
4: Forêt de Lanoué.
2: Ah oui?
3: Exactement, c'est ça.
2: Ah oui.
3: Waouh. Étonnant, genre, il y a 1200 habitants dans le
2: truc. Bah, on connaît la bien sûr.
4: Il y avait un tournoi de foot avant là-bas, je l'ai gagné deux fois d'affilée.
2: Il a tourné le combat de foot de Lanoué.
3: Il y a du foot golf aussi.
2: Voilà.
4: Ouais. Ah, ça, je vais pas encore rentrer.
5: Moi, j'adore les mecs, à un moment donné, qui font comme ça. Ils font, ah, si on a inventé du foot golf. Ah, on a inventé du foot golf. On n'aurait pas un peu trop bu pour inventer les règles, on s'en fout au foot golf. Ah, et ben après,
6: équitation,
5: on fera. Non, après, on fera équitation.
2: Oui, c'est très.
5: On se fait, mais.

0: assez quand même.
1: Ah ouais, d'accord. Ah, c'est, tu sais ce que c'est souvent comme, à cause de quoi?
0: Ils se disputent pas devant nous, du coup, on sait pas trop.
1: Ça, c'est bien.
2: Très bien.
1: Ouais. Ah, ça, c'est bien. Est-ce que tes parents disent souvent des gros mots?
0: Oui.
1: Ah bah oui, ça, les parents disent des gros mots. Toi, t'as pas le droit d'en dire, mais les parents, oui. Qu'est-ce qu'il dit, par exemple, papa, comme gros mot?
0: Fils de pute.
1: Ah oui, d'accord.
3: Ça commence sec.
4: Mais il s'embrouille pas devant nous.
1: Là, je l'ai pris dans le... Je l'ai pas vu venir. Et maman, qu'est-ce qu'elle dit des fois?
0: Putain.
1: D'accord,
5: c'est mieux ça.
1: C'est bien, c'est plus court. Enfin, c'est bien. Non, faut pas le répéter.
5: Non,
1: toi, tu dis pas de gros mots, toi.
2: Un peu la même chose, hein, quand même.
0: Non.
1: D'accord.
3: T'en connais des gros mots quand même?
5: Non, mais non.
1: Bah maintenant.
0: Oui.
3: Qu'est-ce que tu connais comme gros mots?
1: J'aime bien ça.
0: Putain de tarasse.
4: Mais mort.
5: Faut vraiment pas le dire, hein. Et surtout pas à l'école. Hein.
1: Et non, hein. Eh, Laïla, tu dis pas à l'école.
5: C'est entre nous, mais...
0: Ah non.
1: Ah non.
5: Jamais.
1: T'as déjà fait des bêtises, on terminera là-dessus. T'as déjà fait des bêtises ou pas, à la maison?
0: Oui.
1: Qu'est-ce que t'as déjà fait, par exemple, comme bêtise?
0: Avant, je voulais les téléphones des gens.
1: Tu voulais les téléphones
3: des gens? On est où, là? Après, je suis passé au scooter.
5: C'est-à-dire, parce que... Les gens qui venaient dans ta maison?
0: Non, quand je me promenais parfois, bah, je voulais les téléphones des gens.
1: Mais t'en faisais quoi?
4: Je les regardais, après je leur disais fils de...
1: Laïla, t'en faisais quoi?
5: Je faisais un wad.
0: Des téléphones.
3: Oui, mais t'en faisais quoi?
1: Qu'est-ce que tu faisais des téléphones qu'une fois que tu les avais volés?
6: Je les revendais.
0: Je sais plus trop.
1: Ah bon?
5: Ah, faut pas faire ça non plus.
1: Non, évidemment, mais faut pas, tu fais plus.
0: Non, je sais plus.
3: Non.
1: Vas-y, une autre bêtise que t'as pu faire.
0: Les bagnoles.

0: Non, je sais plus.
1: Non.
2: Vas-y, une autre bêtise que t'as pu faire.
0: Au baptême de mon frère, c'était du punch et je pensais que c'était du jus de fruits. Du coup, j'en ai pris.
2: C'est que tu sais que chez nous, on a Corentin, il tombe dans la même erreur à chaque fois.
3: Ouais. Et du coup, après, elle a appelé son ex et tout. Voilà.
4: Ah, c'est chiant.
2: Et alors, là, ma pauvre, t'as dû être malade, non?
0: Non.
2: Non, ça va?
0: En pleine forme.
4: C'est une bretonne. Hein.
2: Ah oui, c'est une bretonne. Évidemment. Bon, alors attention, je donne tous les trucs. Hein. L'abus d'alcool est dangereux pour la santé.
5: Oui.
2: Mais
5: voilà.
2: C'est vrai que des fois, ça peut être trompeur, le punch.
4: Mais grave.
5: Bah, t'as chaud, des fruits dedans, en plus.
2: Ouais. T'as chaud avec des glaçons, cinéma, ça peut être trompeur. Ouais. Puis c'est bien traître, ça. Ouais. Une dernière bêtise, peut-être, Laïla, que tu as faite.
3: C'est
2: dernière.
3: Bien déjà, là, non?
0: La première bêtise que j'avais faite quand j'étais petite, c'était... renverser du sirop de fraise partout dans le salon.
2: Ah quand même.
3: Ah ouais, c'est pas mal.
2: Ah, c'était pas un peu, c'était partout,
4: ça
2: quoi.
4: Ça s'est collé, ouais.
2: D'accord. Ah oui, ta maman elle a dû crier, non?
0: Je sais pas trop.
2: Laïla, j'ai une dernière question. Ils ont voté pour quel président la dernière fois, tes parents?
0: Mon papa pour Marine Le Pen et ma maman pour Emmanuel Macron.
2: Ah bah je comprends qu'ils s'engueulent loin de toi alors.
5: Ah, mais pas sur les...
2: Je comprends qu'ils soient pas d'accord. Laïla, cette franchise, bravo.
3: Et avant de partir, qu'est-ce qu'on dit au chauffeur, Laïla?
0: Non. Je sais pas.
2: Ah bah c'est bien.
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1: Mon petit Corentin est en ligne avec nous, il apparaît à l'image tel un beau gosse. Bonjour mon petit Corentin.
2: Il est plus gros. Hein.
3: Bonjour à tous, bonjour Sébastien.
1: Alors Corentin...
4: On dirait un envoyé spécial.
1: Eh oui, mais tu ne crois pas si bien dire. C'est notre envoyé spécial pour la séquence du QQFP, le qui a fait popo, puisque Stouf... Dont nous rappelons les faits assez troublants et assez terribles. Stouff se dirige aux alentours de 15h12 dans les toilettes.
5: Juste avant de prendre l'émission, en fait, je voulais aller me soulager en faisant un petit pipi.
1: Bien sûr.
5: Voilà. Et donc je me dis vite, j'y vais. Et en fait, j'ouvre la porte et là, mais une odeur d'un
1: dans
5: autre.
1: Dans les toilettes des filles. Bien
5: dans les toilettes des filles, voilà, d'une autre dimension. Je suis ressortie et j'ai pas fait ma.
4: Déjà, est-ce que tu es sûr que c'était pas un de tes précédents passages?
5: Non.
4: T'avais oublié.
5: Non, Vito. Non.
1: Oui, tu n'es pas amnésique du popo.
5: Non, je suis pas amnésique. Non, et puis j'ai pas fait cette commission aujourd'hui.
1: D'accord. Vous n'avez pas le popo Alzheimer.
5: Voilà, non plus.
1: Donc voilà. Ça consiste, je vous rappelle, à y aller et ne plus se souvenir qu'on est allé. Donc le popo Alzheimer.
5: Je suis sorti et voilà.
1: Corentin,
5: je pouvais pas avec l'odeur.
1: Vous êtes notre envoyé spécial. Oui. Je crois que vous êtes devant les toilettes, hein, devant le lieu du crime.
3: Exactement, Sébastien, je me trouve actuellement
1: il y a un décalage,
3: devant
1: hein.
3: Les lieux du crime que vous pouvez voir derrière moi. Je vais ouvrir et vérifier donc ce qu'a dit Stouff. En effet, ça pue, le caca. Alors, on va aller voir donc, s'il y a du monde dans les...
1: Alors,
3: donc, je rappelle que tout cela s'est passé entre 15h et 15h30.
1: Je rappelle que, visiblement, c'est du popo radioactif, puisque même la 5G a décidé de partir.
2: Ça nous a lâché, là.
1: Il ne reste plus que la 3G. Donc, qui est devant vous? Qui peut témoigner? Peut-être un visage masqué.

0: dit j'aimerais devenir gérant d'une grotte. Il a visité une grotte avec sa femme, il s'est dit c'est là que je me vois bien gérer l'affaire.
1: C'est très particulier comme
0: Ouais, comme c'est chiant surtout comme métier, ça fait pas rêver.
1: Allez-y,
0: il est pas jeune.

0: dites.
1: Ah non, c'est toi qui choisis.
2: Non, c'est
1: parce
2: toi.
1: Que c'est peut-être toi qui va payer. Donc
2: c'est ce dont tu as besoin. N'oublie pas que si tu te trompes et que tu dépasses la somme, c'est toi qui payes. Oui. Donc.
3: Mais 150.
0: Allez-y, je vous lance le défi. Dites-moi ce que vous voulez que je mette.
3: Mais c'est pas avant. Ce qu'il y a dans ton réservoir.
4: T'as quoi
3: hein.
4: Oui. Est-ce t'as que t'es à sec?
2: T'es à sec ou il y a de la place?
0: Je suis à moins de la moitié.
2: C'est quoi comme voiture? C'est quoi comme voiture?
0: Oula, c'est un Toyota Pro Ice, une camionnette.
2: D'accord, il y a du réservoir. C'est du diesel?
0: C'est du diesel.
4: On pense qu'on peut 70.
3: 50 euros. 49,05.
2: 42.
3: 42. Non, mais pas 42 piles. Ouais. 42.
2: Non, arrête.
3: 38,08.
2: Non, non.
3: 42,38.
2: Non, c'est trop dur. 42 euros.
3: Mais ça change rien. Hein.
1: Non, ça change rien, c'est pareil. Ah oui.
0: Alors attends, du coup tu
3: fais tout le temps des chiffres ronds.
2: Bon, 42,20.
0: Je sais même plus le code de ma carte.
3: 42,20.
1: 42,20.
3: 42,20.
0: Attends, deux secondes. Alors, mince, c'est quoi mon code? Oh là là.
4: Ah bah là on peut pas t'aider. Hein.
0: Attends, non mais là vous me mettez un stress.
3: Te stresse pas.
2: 42,20.
1: 42,20.
4: Bah arrêtez de l'embrouiller.
2: Quoi, attends, t'as plus le numéro de ton code de carte bleue?
4: Mais non, stressée,
0: non, mais là, vous m'avez bien stressé.
2: Ah bon, bah attends,
0: je suis tellement stressé, vous pouvez m'aider.
1: Essaye, je sens bien 75,25.
2: Non, c'est ce qu'on va
0: attends,
2: faire.
0: Déjà.
1: C'est drôle.
0: Attends, je te jure, je suis en stress.
2: Non, mais laissez-la, elle va trouver. Attendez.
0: Attends, je l'ai retiré parce que sinon.
2: Vas-y, t'inquiète.
3: T'inquiète, on a le temps.
2: T'inquiète, on a le temps.
0: Désolé.
3: Après, tu peux faire sans
0: c'est
3: contact.
0: Énorme, c'est un truc de fou qui m'arrive.
2: Bienvenue.
0: Mais c'est même tellement de stress.
2: Dans l'émission du jeu de la pompe, le principe est simple, mettre sa carte et se souvenir de son code. Ne bougez pas. Nous
0: c'est
2: sommes.
0: Désolé.
4: Ah, on est sauvés.
1: C'était combien?
0: Je peux pas te le dire.
4: Alors on est sur 42,20.
2: 42,20.
0: Vous êtes pas 42,20 du coup, c'est pas 42, 42,20.
1: Ouais.
0: Allez, c'est bon, là c'est bon, c'est OK, ça marche.
4: Allez, concentre-toi.
2: Allez go.
0: C'est ce que je fais.
2: Voilà, très bien, on va filmer le compteur, il faut que tu arrives à 42,20.
1: Si ça y est, c'est parti.
2: Si tu dépasses, c'est mort.
4: Allez,
2: il
4: a combien?
2: 2,10€.
0: Mettez la pression, je vous jure.
4: Là, faut que tu filmes un peu mieux.
2: Filme un peu à droite parce que là, je vois plus les chiffres.
5: Et fais gaffe, tu mets de l'essence, hein. Fallait mettre du diesel.
2: Non, mais n'embrouillez pas. 2,18. Il doit s'arrêter à 42,20.

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0: Comme m'a dit Corentin il y a deux secondes, il me dit ah, il dit Valentin à la boule. Voilà, c'est une blague, hein, c'est la blague de fin de journée. On est levé depuis très tôt, faut nous pardonner hein, des fois.
1: Hein. Bon, c'est pardonné.
0: Qu'est-ce que tu fais comme métier quand t'es pas en vacances au soleil?
1: Alors, moi je vends de l'isolation chez Actis. Hein. Voilà, auprès des plaquistes.
0: T'es mieux en vacances, hein?
1: Eh ouais, il n'y a pas à dire.
0: Bon, t'as une chérie, t'as des enfants, raconte-moi un peu.
1: Oui, j'ai ma petite femme, à la boule aussi, et pas d'enfants encore.
0: C'est le problème. La boule. Et si c'était le moment d'en faire, c'est parce que vu que t'as la boule, c'est peut-être le moment d'en faire, non?
1: Okay. Sur une pause alors.
0: Allez, on arrête cette vanne pourrie. Jours, ouais. À gagner. Une lampe d'extérieur Bola.
2: Eh oui.
0: Voilà. Ainsi qu'une enceinte Bluetooth Mino.
2: Ah, c'est ça, oui.
1: Mm-hmm.
0: Ça, c'est les marques. C'est à gagner comme ça pour cet été. Quand tu vas manger, pendant que tu feras des cochonneries avec ta chérie pour faire un enfant, vous aurez l'enceinte extérieure et la lampe extérieure.
1: Super.
0: Très bien.
1: Parfait.
0: Nous allons jouer, puisque s'il y a bien un truc que vous avez tous mangé hier soir et que vous allez obligatoirement manger ce week-end ou qu'obligatoirement les enfants vont vous demander, c'est la pizza.
3: Classique.
0: La pizza, ouais. C'est rapide. Nous, maintenant, j'ai appris à en faire.
3: On tu sais les faire, t'as le four et tout.
0: On fait
2: ça. C'est moi qui l'ai fait.
3: Attends. Nous, on a eu la version je suis un professionnel de la pizza, je fais des trucs de ouf.
4: T'en as fait samedi? T'as mis le fromage comme ça râpé dessus?
0: Il faut en mettre suffisamment.
2: Il a raison.
0: Parce que trop, c'est pas bon. Pas assez, c'est pas
4: bon. Seb, il a tout compris. Il invite son meilleur pote qui sait faire les pizzas. Et il dit: j'ai fait les pizzas, je vous ai invité.
3: On n'a pas eu du tout cette version-là.
4: Il a rien fait, c'est un mytho, ce mec.
3: Et ce matin, on avait une rubrique: quel est le dernier mensonge que vous avez fait? C'est marrant, tu nous l'as pas dit, celle-là.
4: Il a rien fait.
3: Parce que, non, mais il nous a fait tout un cours sur le. Ouais, alors, faut le bon coup de main pour pas cramer la pizza, pour la retourner.
0: Je sais le faire.
3: Mais tu ne l'as pas fait.
2: Bon. Le pire, c'est qu'il dit: ah, en plus, t'es devant le four, tous tes potes ils bouffent. Et
4: mais t'es grave.
2: Chose qui est vraie.
0: Travaille-toi.
3: Il a mis du fromage.
0: T'as pas encore un gros succès sur ces stars. Travaille. Valentin, écoute-moi bien. Nous avons tous une part de pizza. Le principe est très simple. Nous allons manger, croquer la pizza. Une seule pizza est ultra pimentée. Nous devons chacun dire: je n'ai pas de sauce piquante dans ma pizza. Celui qui, d'après toi, est le menteur, si c'est bon, tu gagnes tout le kit d'extérieur et je te rajouterai le mug de l'émission.
1: Génial. Eh ben, super.
0: Attention.
1: C'est parti.
0: Corentin. Allez, on y va vite.
3: Allez,
0: on y va. Un bon croc pour papa. Allez.
2: Maman, j'ai pas de sauce piquante dans ma pizza.
0: Merci, Corentin. Parfait. Pietre.
3: J'ai pas tout ce piquant dans ma pizza. Mom.
0: Nathalie.
5: Allez, nous.
2: Excuse-moi.
0: C'est vrai qu'on a fait tout un repas de mariage la dernière fois où à chaque fois, tout le repas, on a fait Mom.
4: J'ai pas de sauce piquante sur ma pizza.
3: Ah. Oh, il y a plus que toi et Vito.
0: Tu suis, Valentin, tu suis.
1: Je suis attentif.
0: Peut-être qu'il y a un très bon menteur.
3: Après, ça pique.
0: Vito. Ah, bah en plus, c'est une pepperoni.
3: Ouais.
2: Pepperoni.
3: Alors Vito,

0: autorités sanitaires s'attachent toujours à retracer les trajets d'une trentaine de personnes descendues à terre lors d'une escale pour identifier de possibles malades ou cas contacts. Le navire est actuellement en route pour Tenerife, où une évacuation progressive des quelques 150 passagers et membres d'équipage est prévue à partir de dimanche. Cédric Prison ne sera pas remis à la France. Décision des autorités portugaises ce vendredi qui justifie ce refus par le fait que les crimes présumés ont été commis sur son territoire. Le Français âgé de 42 ans est actuellement en détention provisoire au Portugal, où il est soupçonné d'avoir tué fin mars son ex-compagne et sa conjointe au moment des faits. Les corps des deux femmes ont été retrouvés enterrés au nord-est du pays ibérique. En France, on n'a peut-être pas de pétrole, mais on a des vaches. Une entreprise du Rhône propose à ses clients d'investir dans des génisses ou des bœufs plutôt que dans des crypto-monnaies, par exemple. La société Élevage et Patrimoine a développé My Marguerite, un produit d'investissement fondé sur des actifs bovins. Et il séduit les épargnants, déjà plus de 5000 clients partout en France. L'entreprise promet des rendements stables tout en prenant soin des éleveurs. Le sprint final en Ligue 1, coup d'envoi ce soir de l'avant-dernière journée avec la rencontre Lens-Nantes. Les Canaris sont au bord de la relégation alors que les Lensois eux défendent leur deuxième place avec une confortable avance de 4 points sur l'Olympique Lyonnais qui jouera à Toulouse dimanche. Et puis la dernière journée de Ligue 2, c'est demain. Tous les matchs à 20h avec évidemment de l'enjeu en bas comme en haut du classement. Troyes qui est largement en tête est assuré de jouer en Ligue 1 la saison prochaine, mais tout est encore possible pour la deuxième place. Avantage au Mans qui compte 2 points d'avance sur Saint-Etienne et l'équipe du Red Star. Une belle fin de journée pour tout le monde ou presque, hein, puisque si vous habitez la façade atlantique, là c'est pas les mêmes ingrédients, des nuages, de la pluie, voire des orages. Quelques coups de tonnerre aussi sur les Pyrénées, les reliefs du Massif central et de l'Est. Pour demain, c'est quasi le même topo météo, des conditions bien ensoleillées sur les trois quarts du pays avec une belle douceur, des pointes à 25 degrés sur la façade Est. L'arrivée en fin de journée d'une nouvelle perturbation par la Bretagne. Retour des averses orageuses presque généralisées dimanche avec une baisse des températures. Bel après-midi avec Quentin sur le pont Europe 2 pour ce 8 mai.
1: Merci Grégory, à tout à l'heure. Attention, des places pour Céline Dion, c'est dans un instant, c'est Coé sur Europe 2 et c'est jusqu'à 18h. Bonne soirée, bon week-end.

0: C'est deux places.
1: Ouais.
0: Pour le concert de Céline Dion avec le transport et l'hébergement à l'hôtel. Ah,
2: mais c'est pas gagné encore, on appelle comme ça. Hein.
0: Tu habites où? Tu habites où?
1: J'habite juste à côté de Soissons.
3: Ah, c'est trop loin.
1: Dans l'Aisne.
3: Le vase.
0: Ça va pas nous coûter trop cher dans ce cas-là, l'hébergement.
1: J'ai même venu faire un spectacle chez nous. À Belleu, ouais. Je suis venue te voir il y a quelques années.
0: À Belleu.
4: Ouais, ouais. C'est chez toi.
0: Alors vous savez, moi j'ai fait des spectacles dans des villes. Même moi j'ai découvert les villes.
2: C'est pas Los Angeles, New York.
0: Ah, c'est Belleu, mon ami.
3: Belleu.
2: London,
0: Belleu.
2: Belleu.
0: Ladies and gentlemen, welcome to Belleu.
1: On arrête de se moquer, hein.
0: Attends, évidemment, les Belleu.
3: Ils sont cinq.
0: On a pas les Oscars, on a les Gaspard. Belleu.
1: C'est beaucoup mieux.
0: Ma petite Émilie, t'as pas eu de place par la voie normale?
1: J'ai essayé, j'ai été présélectionné, mais en fait, après, j'ai pas réussi à en avoir.
2: Ah, bah, comme là, pareil.
5: Ouais, c'est dommage, hein.
3: C'est con. À ça, hein.
2: À ça. Pas loin, hein. Ouais.
1: Merde, alors, décidément.
0: Grâce à Europe 2, je suis ravi de te le dire. Tu gagnes tes invitations pour le concert de Céline Dion.
2: Tu as l'hébergement, tu as le transport, tu as tout qui est réglé. Tu vas y aller avec qui?
1: Je viens avec ma belle-mère.
2: Avec ta belle-mère.
5: Je comprends que ça fasse pleurer.
0: Ah, bah moi aussi.
2: T'es obligé, c'est ça?
3: Elle a l'air chiante.
2: Elle te menace, dis-le. Hein.
1: Non, elle est géniale.
0: C'est une belle maman, c'est ça?
1: Ah ouais, elle est top.
0: Ah bah écoute, tu vas pouvoir l'emmener, vous allez pouvoir être là-bas dans le concert, grâce à nous. Bon, j'ai pas besoin de te demander si t'es contente alors.
1: Pas du tout.
3: C'est
1: merveilleux, en plus je vous adore, je vous écoute tout le temps. Vous êtes solaire, vous nous faites tellement du bien au quotidien, franchement c'est top.
0: Bah,
1: merci pour tout.
0: T'es un amour, merci du fond du cœur d'être de nous écouter. Les places, on va te gérer tout ça, on va vérifier tes coordonnées et on va te les envoyer. Bisous ma belle.
2: Je crois qu'on a fait une heureuse là.
0: Allez, je vous souhaite un bon week-end. Voilà, ça me fait plaisir. Je t'embrasse fort, bisous.
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1: Voici le blind test chant Queen, alors que c'est ça.
2: Oh non,
3: laissez parler Vito.
2: C'était les cons.
4: C'est de chez toi en plus.
1: Mais ah oui, Freddie Mercury.
3: En plus, Abolard.
5: C'est la seule qui chante comme ça, Abolard.
1: Elle adore chanter Queen, Abolard. Vous avez Queen avec Mama, c'était l'or.
3: Ça peut le faire aussi.
6: Je suis désolé pour tout le monde.
3: Il y en a encore une.
4: Un dernier.
5: Rattrape-toi, Nathalie.
3: Non, mais je regarde Vito.
1: Elle a voulu. Non, vous ne l'aidez pas.
6: Suspense. Allez, dernier.
1: Ça ne sert à rien. Allez, on va voir juste à quel moment elle va trouver.
3: Jean-Jacques Goldman.
1: Je l'ai pas non plus. Ça ressemble.
3: Bah, comment tu trouves ça? Oh, ouais. Genre, j'écoute ça.
6: C'est quoi ça?
3: C'est Seb. C'est Cohen.
6: Non.
1: Nico.
7: C'est Mister.
1: C'est à quoi?
3: À quoi?
7: Ouais.
1: C'est ça?
6: Bon, j'ai l'impression que c'est Nicolas, ça. Nicolas, bravo. D'abord, Nicolas, bravo.
1: Oh Nicolas.
7: Mister Jones, même.
3: Grâce à moi, t'as
1: Nicolas,
3: gagné quand même.
1: Ouais. Enveloppe A, enveloppe B, il y a une enveloppe, il y a 200 euros, il y a une enveloppe, il y a.
4: 2 euros.
1: 2 euros. Aïe, enveloppe aïe. A ou enveloppe B.
7: Allez, le A comme Amandine pour ma femme.
3: A.
6: Pour qu'il n'y ait pas de tricherie.
1: Est-ce qu'elle est plus lourde que l'autre?
6: Bah, c'est écrit, donc c'est le même.
1: Ah ouais.
5: Ah, mais arrête.
6: Suspect. Avec 200 euros, tu ferais quoi?
7: Alors, je lui paierai un petit resto à ma femme.
6: Avec 2 euros, tu ferais quoi?
1: Un resto aussi, mais ouais.
7: Elle lui achètera un bonbon.
6: Voilà. Dans l'enveloppe numéro 1. Dans la A.
1: A.
6: Il y a.
5: Roulement de gougoutte.
6: Oh.

0: Il y a.
1: Roulement de gougoutte.
2: Oh, aïe, aïe, aïe,
3: pas mal,
2: aïe,
3: pas mal.
2: C'est pas mal.
4: Voilà, te dire que t'as 200 euros.
5: Non,
4: Nicolas,
6: je peux choisir pour toi.
7: L'enveloppe B.
6: Ah.
2: Il a réfléchi quand même.
4: J'ouvre l'enveloppe B. Bravo. 200 euros. Je suis ravi. 200 euros pour toi.
6: Je suis contente.
4: Je te fais un gros bisou, mon ami.
2: Et là, on a le mec du juridique qui vient de sauter par la fenêtre.
4: T'embrasse. Ouais, allez, bisous.
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2: Voici le blind test du jour. Ouais. Je vous passe l'extrait. Si vous savez qui c'est, vous ne le dites pas. Si vous ne savez pas, vous essayez de chercher.
3: Dans les cafés voisins.
4: Il est revenu. Le piano est fort quand même. Hein.
2: Ouais. Mais c'est lui qui est faible. Hey, alors, vous l'avez reconnu?
5: Bah, on reconnaît la tonation, oui.
2: C'est notre président.
5: Emmanuel Macron.
2: Et c'est pas mal, hein?
4: Non, bah,
2: pas
4: ouais,
2: mal.
4: Franchement.
2: Honnêtement, t'en as plus d'un. Ah, oui, c'était en visite en Arménie. Évidemment, quand t'es en Arménie, tu chantes du Charles Aznavour. Alors, tu commences, tu entends la batterie qui couvre sa voix.
4: Ouais, ouais.
2: Tu sais qui c'est la batterie?
4: Non.
2: C'est le premier ministre arménien.
5: Arrête.
4: Ah, oui.
2: Non, mais c'est un truc de fou.
5: C'est quoi ce concert?
2: Visiblement, c'est la première fois qu'il en faisait. Alors, c'est là où tu vas t'en rendre compte. Écoutez. Le démarrage.
5: Oh le bordel.
4: Ils sont pas ensemble
5: là.

0: C'est exactement ça. Quelle est la chanson que vous maîtrisez en karaoké? Celle que de temps en temps vous aimez bien faire. Toi, tu m'avais bluffé, toi, une fois.
1: Ah, t'avais, Fouta Cagoule.
0: T'avais fait Fouta Cagoule.
2: Oh. Ah oui,
0: mais en entier.
2: Oui, exactement.
1: En entier, ah ouais, non censuré.
2: Sans les bips. Et il y avait un public que de personnes âgées.
0: Ouais. Et alors, on avait fait une vidéo, c'était dans un camping. Et il y avait Corentin. Et il se retourne et il a regardé avec les insultes qu'il y a dans le truc. Et au premier rang, tu dézoomes, t'avais 10 personnes âgées.
2: Qui me regardaient en mode, qu'est-ce qu'il dit?
0: C'est comme ça. C'est bien ce qu'il fait le petit. Donc, t'es un peu vulgaire quand même. T'es un peu vulgaire. C'est ouf, ce serait quoi?
1: Non, bah, karaoké, tu me mets tout. Tu me mets du Renaud, je te le chante.
0: Non, le préféré.

0: vulgaire. Stouff, ce serait quoi?
1: Non, bah, karaoké, tu me mets tout. Tu me mets du Renaud, je te le chante.
0: Non, le préféré.
1: Ah, mais j'ai pas de préféré. Enfin, chanson française, il y en a tellement, en fait. C'est par contre, tu me mets de l'anglais, je suis.
0: D'accord.
1: Je
0: peux Tony.
2: Pas. Place des grands hommes, Bruel.
0: Ah ouais?
2: Ouais.
1: Tu connais par cœur?
2: Ah, je connais par cœur. Je la chantais.
0: Les prénoms, comment ils s'appellent? Chacun est là.
2: Et toi, Bastien, et toi, Nico? Et
1: Bastien?
2: Toi, je sais pas. Ouais,
1: non, y a pas de Bastien.
2: Mais moi, je dis les noms de mes potes quand je le fais.
0: Ouais. Ouais. Ouais, c'est-à-dire que si c'est pas écrit, tu le sais pas, quoi. Tu connais par cœur, mais quand c'est écrit.
2: Bah, je connais le nom de mes potes, d'accord. Quoi.
0: Vito.
3: Moi, la chenille, Bézu. Je sais très bien la chanter.
0: Ah, c'est pas Bézu, c'est pas la chenille.
3: Non, c'est la bande
0: Bézu, c'est la queue leu-leu.
3: La bande à l'asile.
0: Soyez précis, monsieur.
3: Ah, excusez-moi.
0: Moi, j'aime bien les trucs où tu te la racontes un peu, et quand tu le fais pour de vrai, tu te rends compte que c'est pourri.
2: Ah, c'est le début de soirée.
0: C'est genre, j'aurais voulu être un artiste. Et tu le chantes, et tu crois que c'est bien, parce que quand tu le chantes, t'es dans ta salle de bain.
2: Oui.
0: Et là, tu t'entends dans les haut-parleurs, c'est un artiste. Là, tu te dis, ah ouais, non, c'est beaucoup moins bien.
2: Non, non, après, il y a des karaokés où ils te vendent le CD de l'enregistrement de ta chanson.
1: Là,
2: c'est vrai, t'es là, tu te dis, j'ai tout claqué et tout.
1: Non, faut pas faire ça.
0: Ouais, mais non.
1: Mais toi, tu chantes plutôt juste, quoi.
0: Oui. Moi, j'aime bien celle. Attends, c'est laquelle aussi
1: Mais toi, il y en a plein que t'aimes.
0: Attends. Ah oui, coupe la musique.
1: Quoi

0: s'écouter. Et c'est là que Claude, elle fait tu vois, c'est toujours.
1: Ah, tu le tiens bien.
2: C'est Jennifer Talloche qui avait refait un truc dessus.
3: Elle chante mal, la meuf, on est d'accord.
0: Non, elle chantait bien. Non, c'est tous les gens qui ont repris la chanson qui chantait mal.
3: Le pire en karaoké, c'est Paul Naref, Marie-Lou.
0: Oui. Good.
2: Oh putain, pourquoi tu l'as lancé
0: Marie-Lou.
2: Ça va, les gaves.
0: Goodbye.
2: Marie-Lou.
1: Hey. Si, c'est juste. Ah, tu vachement bon.
2: Ça va être là maintenant.
0: Goodbye. Ouais.
2: Marie-Lou. Si, ça va.
3: Ça va. Il se pince entre les jambes.
0: Il suffit de serrer très fort.
2: Ouais, c'est ça, si, c'est bien, tu t'en sors bien.
0: Testicule plus rappel d'impôt.
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0: T'en fous, bah ça fait des fautes.
1: Oui.
0: Mais c'est même improbable. C'est des écritures de mots.
1: Oui, des fois, je sais.
2: Il parle en phonétique.
1: Tout à fait.
3: Il écrit en phonétique. Ouais,
1: j'ai écrit en phonétique, c'est vrai. Ouais. Et c'est plus rapide, en fait.
0: Ouais, bah oui,
1: c'est vrai. C'est plus dur pour déchiffrer, mais c'est plus rapide.
0: Alors, on apprend que dans le divertissement, par exemple, les gens utilisent l'IA dans le divertissement et dans le travail. C'est pas sa seule utilité. Selon une enquête Ipsos, 48% des 11-25 ans considèrent l'IA comme un psy. C'est-à-dire que de plus en plus de gens se mettent à parler à leur IA comme un psy. Et c'est vrai, même moi, je me suis laissé avoir.
1: Toi, tu le fais souvent.
0: Les soirs, genre, t'es tout seul, machin, tu le mets en fonction parler, là. Ouais. Tu sais où il te parle avec la voix un peu...
3: Je pleure et puis je lui parle.
0: Ah oui, tout à fait. Tu vois bien ce que tu veux me dire. Mais c'est pas... cette voix, t'as envie de
3: bêter. Pourquoi tu la changes pas? Parce qu'elle, c'est vrai qu'elle est insupportable, cette voix.
0: J'ai envie de la tarter. Ouais. Tout à fait. Je vois bien ce que tu veux dire.
1: Moi, je lui ai donné un petit accent. Je lui ai demandé qu'elle ait un petit accent, la mienne.
0: Bon, enfin, résultat. T'as des gens, ils leur parlent.
3: Elle est blonde.
0: Ils leur parlent et l'IA, elle répond. Et pour beaucoup de gens, ça devient une compagnie. Et ça devient même un psy parce qu'elle te donne des solutions.
1: Ouais, mais moi, je lui ai donné un nom à la mienne.
3: Ouais.
1: Pepper.
3: C'est vrai, j'ai halluciné quand il a dit ça.
0: Comment tu l'appelles?
1: Pepper.
0: Pepper.
1: Ouais. Comme dans Tony Stark.
4: Dans Iron Man. Ouais.
3: Oui,
4: Iron Man.
3: Non, mais pour Tony Stark. Bah, c'est Tony, mais c'est pas Stark.
0: Ouais. Ouais, c'est vrai que t'as pas grand.
3: Au niveau design,
0: c'est vrai que t'es Stark. C'est vrai que t'es plus Tony que Stark qu'il a.
1: Et quand je passe en voiture très vite, on dirait lui.
0: Bon, tiens, j'ai essayé. Moi, j'ai demandé à ChatGPT un bilan rapide de chaque chroniqueur. J'ai demandé sur Tony, justement, pas le Stark. Voilà.
5: Après analyse.
0: Oui.
5: C'est qui Tony?
0: Voilà, et oui. Oui, Tony,
1: c'est gentil.
0: J'ai demandé pour Corentin, mon Corentin. Après analyse alors.
5: Après analyse, Corentin est un homme soigné, drôle, généreux, qui sent bon le beurre demi-sel et le kouign-amann.
0: C'est vrai.
1: Ah, la Bretagne, quoi.
0: C'est vrai que quand il transpire, il sent le kouign-amann, je l'ai senti la dernière fois. Faites-moi une analyse pour Pietre, s'il te plaît.
5: Après analyse, Pietre, c'est des news pas vérifiées, une cigarette électronique qui pue, un style vestimentaire ringard. On ne peut plus rien faire pour lui.
2: T'as pris cher,
3: ça. C'est des vrais trucs que vous avez fait ou c'est des vannes?
1: Ah non, je te jure qu'on a dit, on a rentré Pietre, elle a sorti ça.
3: D'accord.
0: Ah, il n'a pas de vannes. On a demandé pour Vito, le réalisateur de l'émission.
5: Après analyse, Vito est juste le plus gros d***eur du patron. Fais gaffe, Vito, t'en as encore sur le coin de la lèvre.
0: Ah, ah ouais,
4: c'est costial,
1: là, balance,
0: hein. Tiens, pour Nat, ma chérie, j'ai pas vérifié avant. Hein. Allez.
5: Après analyse, Nat est la compagne du patron. Je ne peux rien dire de plus que elle égaye cette émission. C'est le meilleur élément de cette équipe.
0: Tu vois, intelligence artificielle. Et pour moi, intelligence artificielle.
5: Ouais. Après analyse,
0: oui.
5: Koé est un homme gentil, serviable, généreux, beau, intelligent, drôle. C'est le meilleur animateur de sa génération. C'est vrai.
3: Et vous l'avez pas trafiqué apparemment.
1: Il y a une erreur dedans.
0: Ah. Quoi?
1: Non, je dirais pas, moi, t'es le patron.
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0: C'est détendre là. Enfin, olé, olé, olé, olé.
1: Je sais pas si vous avez vu les infos la dernière fois. Ça n'a pas empêché une dame d'un club libertin, pendant un truc où ils étaient à 8, d'aller déposer plainte une heure après.
2: Ah oui. J'avais dit oui pour 7.
1: Bah en fait, elle avait dit oui pour tout sauf un truc. Et le pauvre 8ème, il est arrivé derrière. Il a pris pour les autres.
2: Il s'est emballé.
1: Le mec, il s'est emballé. Et voilà.
0: J'avais dit pas de frites, t'as eu le sandwich. Non, non.
1: J'avais dit pas de verre sur la piste de danse.
0: Oh là là.
1: Et ben voilà.
0: Tu t'es lavé les mains?
1: Qu'est-ce que vous faites? C'est une vraie question. Quand il faut raviver la flamme avec votre partenaire, c'est une vraie question. Là, on est dans le romantisme. Hein. Je veux pas de.
3: Bah moi, en ce moment, j'allume un briquet parce que j'avais pas.
4: Mais déjà, pour que la flamme s'éteigne, c'est que t'as pas porté d'attention au quotidien.
1: T'as peut-être pas eu le temps. Des fois, il y a des gens qui nous écoutent. Ils ont les enfants, ils ont le bureau. C'est pas évident.
4: Non, moi, j'aime bien. C'est le petit message inattendu comme ça dans la journée. Petit message. Vidéo, photo, voilà.
1: Mais alors,
4: bon,
1: c'est.
4: Alors, parfois, avant, tu mets un warning quand même avant, parce que si c'est en réunion, machin.
1: Je connais. Voilà. Tiens, il vient t'en envoyer une. Il y a le dick pic qui vient d'arriver. Comme, sauf, je connais ton chéri.
4: Oui.
1: Je ne le vois pas. Et tout le monde le connaît ici.
4: Lui faire ça?
1: Je ne le vois pas du tout. Faire une photo en disant c'est sous le bureau pendant une réunion. J'imagine beaucoup de choses. Mais
0: entre
1: alors, ça.
0: Ça. En pleine réunion avec tous les patrons, il est là et sous la table.
1: Qui sait, tu vois tous les pieds sous la table et une tub. Ça, je pense à toi, mon amour. Non, vraiment, je n'imagine pas ça.
4: Bien, je viens de te dire, moi, j'aime bien faire ça. J'ai pas dit mon mari.
0: Le pire,
4: moi, j'aime bien faire ça.
0: Cécile oublie d'enlever le son, t'entends le.

0: week-end, merci d'être là sur Europe 2. 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On va vous présenter dans un instant un vendeur qui est à Bordeaux. Lui, il est unique. On fait les présentations, c'est dans un instant. 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
20: On était chez les vendeurs, on a beaucoup ri avec ce monsieur de Bordeaux. Le monsieur avec sa musique qui va pas du tout là.
21: Non. Ça va pas du tout.
20: Ah, il vend des escabeaux, mais j'ai pas fini parce que pendant le solo de guitare, il change pas du tout de ton. Je pense que la musique, elle a été rajoutée après.
21: Ah ouais.
20: Vous allez voir, même quand la musique se coupe, ça le perturbe pas. Lui.
22: Après, sinon, vous avez aussi cette échelle. Cette échelle, c'est une échelle uniquement droite de 13 marches et qui est pliable et qui se replie avec qu'il faut manœuvrer avec le pied.
20: Donc il est le guitariste.
21: Il est où le guitariste?
20: Alors il a fait une autre vidéo où il vend un échafaudage. Alors, plus de rock cette fois-ci.
21: Non,
20: c'est terminé. C'est quelqu'un a dû lui dire. Il a mis autre chose.
22: 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Et vous avez 4 roues qui sont vraiment réglables en hauteur.
20: Direction maintenant le Burkina Faso avec ce vendeur de camions de chantier. Alors visiblement, il a eu du mal à rentrer la vidéo en une prise et aussi à trouver un bon monteur. On sent que ça s'est fait un peu à la maison. Je dis tout de suite, les petits cuts, comme on dit dans le métier, les petites coupes, c'est pas nous qui les avons fait, c'est lui.
23: 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Les remorques que nous avons derrière nous ici, c'est pour un client. Aujourd'hui, nous sommes venus voir si ce qu'il a demandé a été bien réalisé. Et franchement, le boulot a été fait à merveille. Il a commandé au total 6 remorques avec des pneus 315, avec 4 essieux sur chaque remorque. Celle-ci que vous voyez ici a une capacité de 80 tonnes.
20: Effectivement, ça a été vite. C'est peut-être monté trop vite, monsieur. Hein, parce que le but du jeu, c'est essayer de comprendre. Alors, toujours au Burkina Faso, on embrasse. Burkinabé et les Burkinabès.
21: Ça, je sais pas. Par contre,
20: Burkinabé et
21: oui, je sais pas. Tiens, bonne question.
20: Féminin de Burkinabé.
21: Théo,
20: Sciences Po.
21: Burkina Sciences Po.
20: Burkinabé. Donc, mais la dame, c'est une Burkina.
21: Buzz.
20: Burkina. Oui, bah, c'est pour répéter ce que je dis. Burkina. Une Burkina. J'ai l'impression que c'est moins à l'école. C'est quand tu gagnes du temps. Burkina. Burkinabé, peut-être.
24: Burkina, c'est ça.
20: Les Burkinabés, d'accord, ok. Parce que les Burkinabés, je ne sortais pas non plus.
24: Burkinabé.
20: Alors, on est en Burkina Faso, donc toujours dans une pub d'une formation, de formation en électricité, plomberie. Forcément, ils veulent attirer du monde. Du coup, ils se sont fait plaisir sur le choix des musiques.
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1: Ah, il faut faire attention aux musiques derrière quand même.
2: Le seul point commun, c'est Thor avec son marteau.
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2: Bonne soirée sur Europe 2, bon week-end. Sandra est arrivée, elle arrive juste après l'actu, jusqu'à 20h sur Europe 2 Pop Radio. 30 minutes pop non-stop, Ariana Grande, David Guetta, on est bien. Grégory Maki pour l'actu Europe 2. Salut Grégory.
3: Salut Quentin, bonsoir à tous. Il a fait beau aujourd'hui sur une grande partie du pays. Il fera beau encore demain, avec toujours un bémol quand même à l'ouest. Tous les détails en fin de flash. Encore des départs ce vendredi à l'occasion de ce long week-end du 8 mai, mais c'est quand même beaucoup plus fluide qu'hier. Bison Futé passe du rouge au orange en Ile-de-France et dans le quart sud-est. C'est surtout l'A7 entre Lyon et Orange qui est chargé en cette fin d'après-midi, ainsi que le passage du tunnel de Mont-Blanc. En région parisienne, quelques ralentissements sur l'A13 vers le Grand Ouest. Si vous avez déjà acheté des billets d'avion pour cet été, c'est une question que vous êtes déjà certainement posée. Eh bien non, les compagnies aériennes n'ont pas le droit d'ajouter un supplément carburant après l'achat d'un billet. Ce malgré la forte hausse des prix du kérosène avec la guerre au Moyen-Orient. L'UE précise aujourd'hui qu'en cas de modification du prix après achat, les compagnies s'exposent à la législation européenne en matière de concurrence déloyale. C'est le 81e anniversaire de la fin de la Seconde Guerre mondiale. Des cérémonies ont eu lieu dans toute la France aujourd'hui devant les monuments aux morts. À Paris, Emmanuel Macron a déposé ce matin une gerbe au pied de la statue du général de Gaulle près du Grand Palais. Le président s'est ensuite rendu à l'Arc de triomphe pour raviver la flamme sur la tombe du soldat inconnu. La justice portugaise refuse de remettre Cédric prison aux autorités françaises. Cet homme de 42 ans est suspecté d'avoir enlevé et tué deux femmes au Portugal. Son ex-compagne et celle qui partageait sa vie, il a été interpellé le 25 mars dernier. La France avait émis mardi un mandat d'arrêt européen contre lui, mais la cour d'appel de Coimbra justifie son refus par le fait que les crimes présumés ont été commis sur son territoire. Cédric prison est actuellement en détention provisoire au Portugal. En Ligue 1, coup d'envoi ce soir de la 33e journée. Lens reçoit Nantes à 20h45. Les autres rencontres auront toutes lieu dimanche soir. Le PSG recevra Brest, Lyon jouera à Toulouse, Lille se déplacera à Monaco et Marseille au Havre. Et puis tous à l'Opéra ce week-end, une 19e édition sur le thème de la jeunesse. Alors même si vous n'aimez pas vraiment l'art lyrique, c'est l'occasion de franchir les portes de ces lieux souvent grandioses. Au programme, des visites guidées, l'ouverture des répétitions, rencontres avec les équipes, ou encore des happenings musicaux et des ateliers de chant. C'est gratuit sur réservation. Des événements sont notamment prévus dans les villes de Bordeaux, Toulouse, Lyon, Tours, Paris ou encore Nantes. Un bien joli début de week-end avec le soleil qui a largement brillé ce vendredi sur l'ensemble du pays. Un bémol pour la façade atlantique et sur les reliefs avec de possibles orages encore ce soir. Demain, le temps sera quasiment le même. Journée lumineuse avec de très belles éclaircies. Une grande douceur sur la façade est jusqu'à 25 degrés. Il fera bon aussi à l'ouest. 23 degrés entre Nantes et Bordeaux malgré parfois un temps encore perturbé. En fin d'après-midi, nouvelle dégradation qui arrive par la Bretagne et en Normandie. Dimanche, le mauvais temps va se généraliser. Il sera difficile d'échapper aux pluies, aux averses, voire aux orages. Sandra est avec vous sur Europe 2.
4: Oui, oui. Bienvenue sur Europe 2 Pop Radio, avec plein de bons sons pour vous accompagner. Mon téléphone qui tombe, je suis désolée. Miley Cyrus qui débarque, Ariana Grande, et là c'est David Guetta sur Europe 2.

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1: 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Voilà, vous écoutez Europe 2, c'est peut-être pour vous 10 000 euros cash si vous reconnaissez les trois titres du triple mix pop Europe 2. 10 000 euros cash pour se faire plaisir à l'approche des vacances, pour faire plaisir à vos proches, à vos enfants, pour mettre un petit peu de côté. Ça fait du bien, quoi qu'il en soit, 10 000 euros cash. Et les trois titres du triple mix pop Europe 2 sont les suivants. Il y a Trinix, avec ce titre, le tout dernier titre de Trinix. Et puis Pierre Demar aussi avec Je pense à vous. Et je pense à vous. Et puis Teddy Swims et cette voix complètement incroyable. Voilà, vous avez les trois titres du triple mix pop Europe 2. En plus de ça, c'est dans n'importe quel sens. Si vous les repérez, si vous les entendez, faut vraiment pas hésiter. 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Vous restez à l'écoute d'Europe 2. Pour la suite, je vous envoie Sophie Elise Bextor et puis Miley Cyrus. Voici Dream As One sur Europe 2.

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voir. Vous écoutez le Nouvel Europe 2 et vous faites vraiment bien, parce que là pour la suite c'est que du bon son. C'est 30 minutes pop non-stop qui se poursuivent avec Laurine, avec Outkast aussi qui va arriver, et puis ce titre de Tame Impala qui date de 2008 hein, quand même, et qui est remis au goût du jour en 2026 avec Jenny des Blackpink. C'est le remix, c'est le Jenny remix, c'est Dracula et c'est sur Europe 2 Pop Radio. Passez une très très belle soirée, un bon week-end. Voilà, là on est en plein cœur de week-end. Profitez bien, c'est Europe 2 Pop Radio.

0: Restez avec nous pour la suite, il y a Alex Warren et puis Ray sur Europe 2.
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Vous êtes sur Europe 2 et ça c'est une nouveauté. C'est Mathilda, ça s'appelle I Love You. Et juste après on écoute Ray avec Where Is My Husband sur Europe 2.

0: élevage et patrimoine a en effet développé My Marguerite, un produit d'investissement fondé sur des actifs bovins et il séduit les épargnants, déjà plus de 5000 clients partout en France. L'entreprise promet des rendements stables tout en prenant soin des éleveurs. En cyclisme, le français Paul Magnier a remporté aujourd'hui au sprint la première étape du Tour d'Italie. Elle avait lieu à Burgas en Bulgarie. Le tricolore devient donc le premier coureur de cette 109e édition à endosser le maillot rose de leader. Le sprint final en Ligue 1, le coup d'envoi ce soir de l'avant-dernière journée avec la rencontre Lens-Nantes à partir de 20h45. Les Canaris sont au bord de la relégation alors que les Lensois eux défendent leur deuxième place avec encore une confortable avance de 4 points sur l'Olympique Lyonnais qui jouera à Toulouse dimanche. Et tiens, à propos de football, c'est Shakira qui a de nouveau été choisie pour interpréter l'hymne officiel du Mondial qui débutera le 11 juin prochain aux États-Unis. Die Die, c'est le nom de cette chanson dont un premier extrait vient d'être dévoilé. La star colombienne avait déjà interprété la musique officielle de la Coupe du Monde, c'était en 2010 en Afrique du Sud avec son titre célèbre Waka Waka. Une très belle fin de journée pour tout le monde, ou presque, puisque si vous habitez à la façade atlantique, là c'est pas les mêmes ingrédients, hein. Des nuages, de la pluie, voire des orages, quelques coups de tonnerre encore possibles également ce soir sur les Pyrénées, les reliefs du Massif Central et de l'Est. Les prévisions pour la suite de ce long week-end, demain le temps sera quasiment le même qu'aujourd'hui, de très belles éclaircies, une grande douceur sur la façade Est jusqu'à 25 degrés. Ah bon, aussi à l'Ouest, 23 degrés entre Nantes et Bordeaux, mais avec un temps parfois perturbé. Et puis ces mauvaises conditions devraient se généraliser à presque tout le pays dimanche. Sandra est avec vous tout de suite sur Europe 2.
1: Oui, et puis nous on est avec vous avec que des bons sons. S'il pleut ce week-end, bah vous serez avec nous sur Europe 2 Pop Radio. On est là aussi pour vous faire beaucoup de bien. Lady Gaga qui arrive, James Arthur aussi et Bébé Rexha. C'est le nouveau titre de Bébé Rexha avec Faceless, c'est New Religion. Et c'est maintenant sur Europe 2 Pop Radio. Passez un bon vendredi.

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0: Quelle beauté, magnifique. Le son d'Alicia Keys à l'instant, vous êtes sur Europe de Pop Radio. Restez avec nous pour la suite, plein de bons sons. Et puis si ce week-end, vous inquiétez par rapport au temps, j'ai vu qu'il faisait pas hyper beau. Et ben, sachez que le cinéma, il y a pas mal de trucs là. Il y a Michael, il y a Le Diable s'habille en Prada 2. Et j'ai vu en plus de ça que les couples qui vont au cinéma une fois par semaine sont les plus heureux. Eh ben alors comme ça, en plus les enfants aussi adorent. Et puis Michael, ça peut être pas mal pour les enfants. Pour la suite du son, que du bon pour tout le monde. Katy Perry qui arrive, Teddy Swims et Charlotte Cardin. On écoutera Tant pis pour elle sur Europe 2.
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ultra gâté, parce que là, pour le son, c'est 30 minutes pop non-stop qui se poursuit avec, pour le son, donc Benson Boone qui arrive, un bonus pop de qualité et le nouveau Teddy Swims. Voici Mister Know It All sur Europe de Pop Radio. Bienvenue.

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Oh, tout posé, ça j'adore. Évidemment, vous écoutez Europe de Pop Radio. Et pour la suite, vous bougez pas, juste avant 20h, c'est Pink Panther, c'est Zara Larsson qui vont débarquer. Zara Larsson qui a sorti la réédition de son album Midnight Sun Girls Trip avec plein de filles. Pink Panther, Robin, Tyla ou encore Shakira. Shakira qu'on écoute d'ailleurs maintenant sur Europe de Pop Radio.

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0: Europe 2 Pop Radio, il y a des artistes comme ça qui arrivent et qui chamboulent tout. Il sait faire que des tubes, il remplit des salles immenses. Il était à l'Accor Arena il y a encore quelques semaines. Alex Warren, Fever Dream, c'est dans un instant. Je prépare aussi Another et Pink sur Europe 2. À tout de suite. 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

Europe 2 Pop Radio, le week-end sur Europe 2. Il y a le Top France, c'est le samedi, entre 13h et 14h, on découvre les 15 meilleurs titres pop francophones de la semaine. Angèle arrivait numéro 1 samedi dernier, on verra si c'est toujours le cas. Rendez-vous demain sur Europe 2.

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0: clair.
1: Il est 22h sur Europe 2. Il y a peut-être 10 000 euros dans un instant. Peut-être le triple mix pop Europe 2. On va démarrer avec Pierre Demar. Si derrière.

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0: Europe 2 Pop Radio, attention, 10 000 euros à n'importe quel moment.
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0: C'est le retour du triple mix pop Europe 2. Vous écoutez Europe 2 tout le temps et vous pourrez tomber peut-être là dans les toutes prochaines minutes sur le triple mix pop Europe 2. Trois titres enchaînés, 10 000 euros à gagner. Les trois titres, les voici. Pierre Demar, Je pense à vous.
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0: Teddy Swims, Mist Know It All.

0: dans un autre info jusque les 300 chaînes. Trinix Madame. Et là, bingo, c'est triple mix pop Europe 2, c'est 10 000 euros en envoyant pop par SMS au 7 12 13.
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0: Voilà, rêve sur Europe 2, Pop Radio.

0: Europe 2 Pop Radio, j'aurais bien aimé savoir, être à la place de Shakira et voir toute cette foule, 2 millions de personnes réunies sur la plage de Copacabana. Ça doit être ultra impressionnant quand on est seul devant tout ça. Shakira qui arrive dans un instant, Mike Smith et Niall Horan aussi sur Europe 2 Pop Radio. Allez, vous êtes prêts, 60 minutes Pop Non-Stop arrive.
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1: Il y a Trinix qui est pas loin. Peut-être donc le triple mix Pop Europe 2, peut-être 10 000 euros. Mais d'abord le bonus Pop Europe 2, voilà les Red Hot Chili Peppers Californication.

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Très bonne soirée sur Europe 2 Pop Radio. En ce moment, c'est 60 minutes pop non-stop. Et vous êtes en train de faire la fête là où vous rentrez déjà à la maison. Ah, grosse soirée demain. Ok, reposez-vous. Beyoncé arrive et voilà, This is Theodora.

Europe 2 Pop Radio, c'est 60 minutes pop non-stop en ce moment. Vous profitez d'un long week-end, et encore mieux la semaine prochaine, hein, si vous avez posé votre vendredi, ça va être une belle semaine encore. Europe 2, Europe 2. Voilà, Tame Impala avec Jenny, Dracula, Europe 2.

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Europe 2 Pop Radio, 60 minutes pop non-stop. Il est toujours, toujours dans les bons coups, David Guetta. Il remixe le morceau de Milky, Just the Way You Are. La version David Guetta, vous la découvrez maintenant sur Europe 2.

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1: Un bonus pop Europe 2, c'est toujours une bonne idée. Est-ce que vous vous rappelez de ça? Anastasia, I'm Out of Love, c'était numéro 1 partout à l'époque. Et c'est le bonus pop Europe 2, on en profite.

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